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1: Bien installé, au bord de l'océan, vous savourez le vent du large. Près de la plancha, les filets de poissons attendent leur tour. Les crevettes brillent dans un plat et les épices parfument la terrasse. La table est dressée et les salades sont prêtes. Et tout est encore meilleur quand vous mangez face à la mer. Et dans ce moment qui fleure bon l'air marin et la simplicité, vous imaginez une boisson peu alcoolisée mais généreuse en saveur. Bonjour Virginie Thomas, vous êtes pommelière, une sommelière spécialisée en cidre à Bousculte-Essence, organisme de formation en cidrologie. Selon vous, quelle boisson accompagne le mieux un déjeuner d'été en bord de mer ?
2: Le cidre, c'est déjà mettre du soleil dans le verre. Moi, j'adore dire ça parce que le cidre, il a une belle couleur dorée, scintillante. On voit toutes ces fines bulles qui remontent à la surface, qui font d'ailleurs penser un petit peu à l'écume de la mer. 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Donc ça ramène beaucoup, beaucoup de fraîcheur. 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Ça accentue un petit peu cette évasion, les pieds dans le sable. Et puis, on a tous ces parfums hyper intenses, surtout sur des cidres acidulés. On peut trouver des parfums assez enivrants, citronnés, floraux, exotiques.
1: 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Assaisonnez vos poissons, gardez vos salades au frais. 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
1: Bonjour, trois nouveaux mots du dictionnaire peu usités. Premièrement, orogenèse, O-R-O-G-E-N et accent grave S-E. C'est un nom féminin qui vient du grec oros, qui veut dire « montagne », et de Genesis qui veut dire génération. Ce mot désigne l'ensemble des processus entraînant la formation des chaînes de montagne. Ceci est dû au mouvement des plaques tectoniques. Ces phénomènes se succèdent à travers les temps géologiques, entrecoupés par des phases plus ou moins longues d'érosion des reliefs et de sédimentation. Le deuxième terme est patu, P-A-2-T-U. C'est un adjectif. Celui-ci qualifie généralement un animal qui a de grosses pattes. Exemple, Terre-Neuve est patu. Mais il peut qualifier des oiseaux qui ont des plumes sur les pattes, comme pour les coqs ou les poules, par exemple. En parlant de l'homme, il peut indiquer familièrement de fortes jambes ou indiquer que la personne a de grosses mains ou de gros pieds. Enfin, en parlant d'un vêtement, il signe un vêtement qui est évasé du bas. Exemple, un pantalon patu. Le troisième terme est sassé. S-A-2-S-E-R. C'est un verbe dont les deux significations principales sont premièrement passer au sas, S-A-S, le synonyme étant tamisé, exemple sasser de la farine ou sasser du plâtre. Et deuxièmement, c'est aussi faire passer par le sas d'une écluse, exemple sasser une péniche, un synonyme est éclusé. En technologie, ce verbe peut désigner le fait de polir des objets en métal, dont les bijoux, par frottement avec du sable ou de la cire. Et enfin, il est également employé dans un sens figuré, pour désigner l'action de discuter, d'examiner et de rechercher avec exactitude. Et enfin, l'emploi associé au verbe « ressasser », c'est-à-dire « répéter inlassablement ». Merci et à demain.
2: Elle habite à Paris depuis moins de 3 mois, mais elle a déjà tout le mode d'emploi. Elle emploie tout

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1: Il est 10h.
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1: Il est 11h.
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0: Bonjour à tous. Au programme d'Ecomag, on parlera du secteur du tourisme en France. Nous verrons quelles sont les différentes formes de tourisme existantes et quelles sont leurs retombées économiques. En deuxième partie, Peggy Munich, dirigeante du cabinet d'expertise comptable Adage Conseil, nous présentera le journal de l'entreprise. Peggy exposera les dernières mesures, les dernières décisions prises récemment pour les entreprises, une actualité particulièrement riche. Le tourisme est un secteur majeur de l'économie qui génère d'importantes retombées économiques et contribue à la création d'emplois. La France, première destination mondiale, attire des voyageurs du monde entier grâce à ses atouts culturels et naturels et l'étendue de son offre touristique.
1: Bonjour Alain.
0: Bonjour Peggy.
1: Alors, est-ce que tu peux nous donner quelques chiffres clés du tourisme en France ?
0: Alors, en 2025, il y a eu 102 millions de visiteurs internationaux qui sont venus en France, ce qui représente 743 millions de nuitées en hébergement de touristes internationaux et 77,5 milliards d'euros de recettes touristiques internationales. Ce sont les trois chiffres pour 2025. Le tourisme génère 1,33 million d'emplois touristiques directs, ce sont les chiffres du quatrième trimestre 2023, et 200 milliards d'euros de chiffre d'affaires en 2024.
1: Oui, donc on voit bien que le secteur touristique en France est
0: très porteur.
1: Secteur très, très, très, très important en termes de valorisation. Est-ce que tu peux aborder les différentes filières du secteur touristique et leurs retombées économiques ?
0: Alors, les différentes filières du secteur touristique, notamment la première, concernent le tourisme de savoir-faire ou tourisme industriel. En 2024, 22 millions de visiteurs ont été accueillis dans 4000 entreprises. Publicité par le public, plus 30% de visiteurs en 5 ans. Le tourisme de savoir-faire à la française est une exception en Europe et dans le monde. Le secteur connaît un nombre croissant d'entreprises ouvertes au public. Et en 2019, 4000 en 2024, le tourisme de savoir-faire sur laquelle la France, tout en ayant une marge de progression non négligeable, est avantageusement positionnée.
1: Est-ce que tu peux développer justement sur les caractéristiques de ce tourisme de savoir-faire ?
0: Alors, les caractéristiques de ce tourisme de savoir-faire, d'une part par le nombre d'entreprises accessibles et la diversité des secteurs représentés, comme l'industrie lourde, les industries du luxe, les artisans d'art, la gastronomie, etc. Et aussi par son contenu, puisqu'il s'agit d'entreprises en activité où les visites se déroulent in situ. Son potentiel d'ouverture de nouvelles entreprises liées au patrimoine industriel de la France et à ses marques emblématiques. Le tourisme de savoir-faire répond également aux attentes d'un tourisme plus durable. Il est ancré dans les territoires, parfois à l'écart des circuits touristiques classiques, et valorise des structures existantes, sans créer d'impact supplémentaire sur l'environnement, et encourage le tourisme de proximité. Il contribue ainsi à la différenciation et à la diversification et à la diffusion de l'offre touristique française sur des territoires dont la fréquentation touristique est limitée. Le tourisme de savoir-faire répond à des enjeux économiques et industriels plus larges. Il induit des retombées économiques pour les entreprises qui vendent essentiellement leurs produits sur site et permet de valoriser le fabriqué en France et les métiers industriels auprès du grand public, notamment les jeunes. Il constitue pour celles-ci un précieux outil d'attractivité pour leur métier et un levier pour répondre à leurs besoins de recrutement.
1: Donc on peut donc affirmer dans ce que tu dis que le tourisme d'entreprise est une filière qui poursuit lentement mais sûrement son développement.
0: L'intervention de l'État a été bénéfique pour le développement de la filière grâce au plan Destination France, par l'intermédiaire d'un fonds abondé à hauteur de 5 millions d'euros. Il doit permettre d'accompagner entre 100 et 150 nouvelles entreprises, de grandes TPE et PME, ayant une activité productive de tout secteur, en soutenant financièrement des services de conseil, d'études, de formation, de communication, d'équipement et d'investissement nécessaires pour mettre en place l'accueil du public. Il a été décidé de confier le déploiement de ce fonds aux régions. 10 conventions ont été signées en juillet 2023 avec les régions ayant répondu à l'appel à manifestation d'intérêt et présenté un projet de développement de la filière sur leur territoire. La région Nouvelle-Aquitaine a répondu favorablement.
1: Bon, mais très bien. On voit bien que l'État soutient ce type de tourisme. Et ce que j'aimerais maintenant qu'on puisse aborder, c'est un tourisme qui nous concerne dans les Landes, c'est-à-dire le vélo.
0: Le vélo. Nous abordons notre deuxième filière. En 10 ans, le tourisme à vélo est devenu une activité de tourisme et de loisirs de plus en plus prisée. 22 millions de Français déclarent faire du vélo pendant leurs vacances. Et le cyclotourisme est devenu la première pratique d'itinérance touristique sur les territoires devant la randonnée pédestre.
1: Donc on peut dire que c'est une pratique qui est en forte croissance et potentiellement qui a été accélérée suite à la crise sanitaire.
0: Exactement. La France se positionne aujourd'hui comme la seconde destination mondiale pour le tourisme à vélo après l'Allemagne, avec plus de 9 millions de séjours cyclistes par an et attire 20% de cyclotouristes étrangers. La crise sanitaire n'a fait qu'amplifier cette dynamique, 52% des Français se déclarant plus attirés par le tourisme à vélo qu'avant la crise. Depuis une dizaine d'années, l'État, les collectivités locales et les acteurs institutionnels du tourisme se sont en effet fortement mobilisés pour créer les conditions d'un retour à la pratique du vélo, notamment de loisirs, et pour structurer la filière de tourisme à vélo. Le déploiement d'un schéma national des véloroutes et voies vertes de 26 100 km, dont 70% sont utilisés à des fins de loisirs et de tourisme, a constitué un élément essentiel de cette structuration. Certains itinéraires ont acquis une renommée internationale, comme la Vélodyssée, pour le littoral atlantique et qui traverse les Landes, la Scandibérique, la Loire à vélo, Val-de-Loire, ou la Via Rhôna, qui permettent particulièrement en valeur les richesses géographiques, culturelles, patrimoniales du territoire. 5500 km d'itinéraires régionaux et 3000 circuits routes et VTT, c'est-à-dire 135 000 km, complètent le schéma national. L'investissement cumulé des collectivités locales, c'est-à-dire les départements et les régions, dans les infrastructures avoisine aujourd'hui 1,5 milliard d'euros, auxquels s'ajoutent les actions en matière de structuration touristique et d'offres de services menées avec leurs opérateurs en charge du tourisme. Plus de 8000 prestataires sont ainsi labellisés accueil vélo et proposent des services adaptés à l'accueil des cyclistes comme l'hébergement, la restauration, les sites touristiques, les réparateurs et les ports de plaisance.
1: Donc là, tu viens de nous parler de tout ce qui est investissement. Et qu'en est-il au niveau des retombées économiques pour cette économie du vélo ?
0: Alors les retombées économiques sont substantielles pour les territoires. Ces retombées économiques directes du tourisme du vélo sont estimées à 4,6 milliards d'euros. Soit une progression de 46% en 10 ans. La filière générerait par ailleurs 33 800 emplois, dont la moitié dans l'hébergement et la restauration, mais aussi dans les commerces locaux, dans les professions du cycle et chez les opérateurs du tourisme. Ces impacts économiques bénéficient largement au territoire. En 5 ans, les retombées économiques de la Loire à vélo ou du réseau de véloroutes et voies vertes de Bretagne ont plus que doublé. Ils atteignent plus de 100 millions d'euros par an pour la Vélodyssée. La dépense moyenne d'un cyclotouriste est de 68 euros, dont 70% sont consacrés à l'hébergement et la restauration. Les touristes étrangers dépensent plus que les Français. Il en est de même des utilisateurs de vélos à assistance électrique, en moyenne plus âgés et qui privilégient l'hébergement hôtelier. Fort de ces résultats, l'ambition aujourd'hui affirmée par l'État dans le cadre du plan Destination France est de faire de la France la première destination vélo-touristique à l'horizon 2030. Pour y parvenir, le schéma des véloroutes devrait être achevé et 20 000 prestataires labellisés accueil vélo. Y seront consacrés plus de 40 millions d'euros sur les 150 fonds Destination France visant à accélérer le développement des atouts touristiques en France.
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1: Rebonjour à tous. On reprend Code Sud FM sur l'émission Ecomag. Donc Alain nous parlait du tourisme. On vient de faire dans la première partie de l'émission le tourisme de savoir-faire. On a parlé d'une industrie de tourisme qui nous concerne, qui est le vélo. Et donc maintenant, Alain, tu vas nous parler d'une autre filière qui se développe aussi. On appelle ça le slow tourisme, qui donc se base sur trois socles. Et tu vas nous expliquer ça tout de suite.
2: Cette nouvelle forme de tourisme, le slow tourisme, se base sur trois socles. Le slow tourisme, c'est l'art de voyager tout en prenant son temps, de s'imprégner pleinement de la nature qui nous entoure et de la richesse du patrimoine. C'est privilégier les rencontres, savourer les plaisirs de la table, avec le souci du respect du territoire et de ses habitants. Alors, les trois valeurs du socle du tourisme de demain reposent d'abord sur les relations au temps, à l'espace et aux racines. Alors, tout d'abord, le temps. Dans un monde accéléré, s'affirme aujourd'hui le besoin de retrouver un savoir-vivre qui permet de profiter des petits bonheurs et des petits plaisirs. Deux extrêmes bordent cette relation. D'un côté, les tenants du two-speed accro aux outils numériques et aux zappings. De l'autre, les tenants de la lenteur, tendance New Age et adapte du fait main. Dans les faits, il s'agit de pouvoir rester maître du temps et de ne pas se tromper de tempo, en alternant habilement vitesse et lenteur, vitesse et efficience pour les temps contraints et subis, et lenteur et jouissance pour les temps libres et choisis. Autre socle, l'espace. Cette valeur doit être abordée à la fois dans sa dimension d'accessibilité, à la fois dans celle de l'environnement. L'accessibilité est liée aux moyens et au temps d'accès de la destination touristique. La demande croissante de naturalité, couplée à la prise de conscience générale des incertitudes et des menaces qui pèsent sur l'environnement, conduit à apporter une attention particulière aux destinations de nature, de terroir et à leurs composantes environnementales. Favoriser l'immersion au cœur des terroirs, la contemplation, la découverte sensible et l'initiation à la nature et plus généralement au patrimoine, encourager la consommation de produits locaux et des circuits courts. Enfin, dernier socle, les racines, c'est-à-dire le retour aux sources. Un mouvement dynamique de retour aux sources, de demande de repères et une différenciation est aujourd'hui profondément à l'œuvre en réaction aux dégâts causés par la mondialisation, en parallèle des prises de conscience écologiques, environnementales et sociales. Le besoin d'authenticité, de se doter de nouveaux repères de proximité, de nouvelles identités locales et régionales plus vraies, singulières, simples et ouvertes à l'autre, s'affirme. La recherche de séjours touristiques qui doivent permettre de vivre à la fois une aventure maîtrisée, une découverte partagée et des émotions.
1: Bon, bah écoute, moi je trouve ça super, ce slow tourisme, ça me parle beaucoup. Moi je trouverais comme définition que c'est un retour au bon sens paysan. Mais bon, j'imagine qu'en France, on a dû sortir une définition du slow tourisme. Tu veux bien nous la donner ?
2: Alors, le slow tourisme, c'est donc ce tourisme du temps choisi, garant d'un ressourcement de l'être, c'est-à-dire par une pause, des connexions, lâcher prise, mais aussi bien-être, temps pour soi, santé, peu émetteur de CO2 et respectant l'écosystème du territoire d'accueil. Pratiquer le slow tourisme n'est pas seulement un choix, c'est également une conviction pour la plupart des voyageurs dont les motivations se traduisent souvent par le besoin de, par exemple, de renouer avec ses origines en s'immergeant au cœur des territoires, de pratiquer un tourisme écologique en réduisant l'impact de ses déplacements, en privilégiant les mobilités douces, non polluantes, en favorisant la biodiversité et de respect des patrimoines existants. Permettre des rencontres et partager les modes de vie des populations locales. Et enfin, vivre une expérience riche des valeurs partagées, des activités pratiquées et des rencontres réalisées et des émotions ressenties.
1: Bon, et tu peux nous parler justement du slow tourisme, mais à la française ?
2: Alors, le slow tourisme, on peut dire que c'est un complément par rapport au tourisme vélo. Le slow tourisme en France doit proposer aux visiteurs de vivre une expérience unique, immersive en relevant l'âme du territoire de séjour, de reflet des composantes du tourisme national. La France est constituée d'une mosaïque de territoires touristiques originaux et singuliers qu'il s'agit de révéler et de valoriser au slow tourisme. Alors, parmi lesquels on trouve les patrimoines naturels et la biodiversité, les patrimoines culturels comme les sites patrimoniaux emblématiques, le no-tourisme, la gastronomie à la française, le repas des Français classé à l'UNESCO, les savoir-faire d'exception, les fêtes et les traditions de terroir, et la grande histoire et les histoires locales.
1: Ok, et pour les entreprises qui souhaiteraient se lancer dans ce nouveau secteur économique et le slow tourisme, est-ce que tu peux définir ou nous donner les caractéristiques de la clientèle qui va composer ce type de nouveau marché ?
2: Alors, un constat, 95% des touristes se rendent sur 5% de la planète. Nous étions 15 milliards de touristes en 2019, un nouveau record. D'après un sondage par Booking au niveau mondial, les touristes sont à la recherche d'expériences, d'unicité, d'enrichissement, de variété d'activités et de tourisme durable. 54% des touristes souhaitent jouer un rôle dans la réduction du tourisme de masse, dont 58% chez les 18-25 ans. 62% des touristes interrogés veulent faire un voyage au cours duquel les déplacements font partie intégrante de l'expérience de séjour. Les voyageurs souhaitent favoriser des approches curieuses et insolites. Et enfin, 71% des voyageurs indiquent que goûter la gastronomie locale est important pour eux.
1: Ok, donc là on voit les clients. Et si on veut lancer une offre, slow tourisme, à qui on s'adresse ?
2: Alors, en ce qui concerne les supports et les dispositifs en cohérence avec le slow tourisme en France, il existe les marques et les labels nationaux, les labels du patrimoine gourmand, les labels des savoir-faire artisanaux, les labels caractérisant les patrimoines naturels, les labels qui signalent les hébergements touristiques en conformité avec les valeurs portées par le slow tourisme. Les labels culturels, d'autres labels intéressant le tourisme, souvent infranationaux ou privés. Les structures institutionnelles capables d'accompagner les démarches sont les suivantes. Tout d'abord, au niveau local et territorial, les offices de tourisme, les maisons de pays ainsi que les structures qui gèrent localement des sites et des patrimoines possédant des labels précités. Au niveau départemental, les agences de développement touristique, les ADT, les conseils d'architecture, d'urbanisme et d'environnement, ainsi que les structures qui gèrent au niveau du département des sites et des patrimoines possédant les labels précités, comme par exemple le label village et cité de caractère, et aussi les chambres consulaires et les fédérations professionnelles. Et enfin, au niveau régional, il existe les comités régionaux du tourisme, les directions régionales des affaires culturelles et les directions régionales de l'environnement.
1: Bon, merci Alain, en tout cas pour ce tour d'horizon assez complet autour de ce nouveau secteur économique qui est le slow tourisme. Nos auditeurs pourront réécouter s'ils ont besoin d'avoir les informations que tu viens de nous donner de manière détaillée dans le podcast qu'ils pourront retrouver sur le site internet de Côte Sud FM. Dernier secteur d'activité dans le tourisme, puisque c'est le thème de l'émission d'aujourd'hui, c'est celui du bien-être. Qu'est-ce que tu peux nous en dire ?
2: Alors, la filière du tourisme bien-être comprend deux activités distinctes. Tout d'abord, le thermalisme et la thalassothérapie. Le thermalisme, c'est une filière essentielle pour l'économie des territoires. La filière thermale comprend 100 établissements répartis dans 88 stations thermales, principalement installés pour 79% dans trois grandes régions thermales, l'Occitanie, Auvergne-Rhône-Alpes et la Nouvelle-Aquitaine. En 2022, ces stations ont reçu environ 440 000 curistes conventionnés pour plus de 22 millions de nuitées. Le thermalisme a des retombées économiques globales essentielles pour des territoires fragiles. Elles sont estimées en 2024 à 4,1 milliards d'euros.
1: Là encore, c'est une industrie, alors surtout ici dans les Landes, une économie importante, notamment le thermalisme dont tu viens de parler. Mais cette filière, elle est structurellement fragile. Donc peux-tu nous dire pour quelles raisons ?
2: Alors, cette crise a par ailleurs mis en lumière les fragilités structurelles du secteur. À l'inverse de celui des autres pays européens, le modèle économique thermal français repose en effet principalement sur les cures médicalisées et s'adresse en particulier à des clientèles seniors. Si les courbes démographiques permettent d'envisager une hausse tendancielle du nombre de curistes dans les prochaines années, l'évolution du pouvoir d'achat des retraités et des modalités de prise en compte des cures par l'assurance maladie seront des facteurs déterminants de la fréquentation. Les établissements devront également soutenir la concurrence de destinations thermales à bas prix, comme celles qui existent dans le bassin méditerranéen, du thermalisme haut de gamme en Allemagne ou au Luxembourg, et donc conquérir de nouvelles clientèles plus jeunes, plus familiales et plus locales. Une filière qui doit poursuivre sa transformation pour attirer de nouvelles clientèles. Les efforts de transformation de la filière thermalisme entrepris ces dernières années devront être poursuivis et renforcés, en particulier pour les exploitants et les collectivités, sous forme de poursuite de la rénovation et de la modernisation des établissements, en réduisant l'impact sur l'environnement. Ces 10 dernières années, la filière a fortement investi. Entre 2016 et 2021, ces investissements devraient atteindre 825 millions d'euros, mais ce chiffre pourrait être révisé à la baisse du fait de la crise sanitaire. Pour l'État et ses opérateurs financiers, il s'agit de continuer d'accompagner les opérateurs dans cette transition.
1: Alain, tu peux nous donner quelques chiffres clés du thermalisme justement dans notre département et la position du thermalisme landais au niveau national?
2: En 2024, les établissements thermaux des Landes ont accueilli 58 954 curistes, représentant 15% du marché national. Dax demeure la station phare avec plus de 33 000 curistes, à elle seule confortant son statut de site thermal majeur en France. Les Landes regroupent 5 stations thermales, dont 3 figurent dans le top 20 des stations les mieux notées par les usagers. La fréquentation est en légère progression, marquant une dynamique post-Covid. Certaines stations secondaires affichent des hausses de fréquentation remarquables, jusqu'à plus 5% sur une année. La clientèle est principalement française, avec une part notable venant d'Île-de-France, de Nouvelle-Aquitaine et de Pays de Loire. Les Landes consolident leur place de premier département thermal français, tant en volume de curistes qu'en attractivité institutionnelle.
1: Et en termes d'impact économique et territorial?
2: Alors, près de 25 000 emplois équivalents à temps plein sont mobilisés au niveau national, dont une part importante sur le territoire landais. Le secteur contribue au dynamisme hôtelier, avec un taux d'occupation d'environ 50% en 2024 sur l'ensemble des hébergements. 45% des lits hôteliers des Landes sont situés sur la zone thermale, soulignant le rôle majeur du secteur pour l'offre touristique. 4 stations thermales landaises figurent sur les 10 mieux notées de France, selon les avis certifiés recueillis en 2024, comme Dax, Saint-Paul-les-Dax, Eugénie-les-Bains et Préchac-les-Bains.
1: Alors, on parle thermalisme, donc on peut aussi évidemment parler de la thalassothérapie et la France est un pays précurseur, justement.
2: Alors, né en France à la fin du XVIIIe siècle, on compte en France une cinquantaine de centres de thalassothérapie répartis sur les 3 façades littorales et une en Corse, avec une prédominance des centres sur la façade atlantique. Il y en a 14 en Nouvelle-Aquitaine et 9 en Bretagne. Depuis 2014, on constate une progression du nombre de clients de l'ordre de 2% par an, dont le nombre est d'environ 500 000 curistes par an, pour un taux d'occupation moyen annuel des hébergements de 70%, contre 63 à 66% pour l'hôtellerie traditionnelle. Le chiffre d'affaires du secteur est près de 300 millions d'euros en y intégrant l'hébergement et la restauration. Des marges de progression existent en particulier. La clientèle de la thalassothérapie est encore à 97% française. Les Européens comme les Allemands, très consommateurs de soins à base d'eau, fréquentent essentiellement les stations thermales. Nous reviendrons dans une prochaine émission sur les autres formes de tourisme, comme le tourisme culturel et fluvial. Pour conclure cette première partie, nous pouvons affirmer que le tourisme français, pilier de notre économie, reste un secteur en constante évolution. Entre stabilité de fréquentation, enjeux écologiques et transformation numérique, il incarne à la fois nos forces et nos défis. Aujourd'hui, plus que jamais, il doit concilier attractivité et durabilité, innovation et préservation de notre patrimoine. Les acteurs des secteurs publics comme privés ont un rôle clé pour inventer le tourisme de demain, c'est-à-dire plus responsable, plus inclusif et toujours plus.
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1: Eh bien, nous, on va continuer une virée à 3, même à 4, puisque Blandine est toujours là, en compagnie de notre ami Alain pour Ecomac et de Peggy, bien sûr.
2: Nous arrivons à la deuxième partie d'Ecomag, le journal de l'entreprise animé par Peggy. Peggy, bonjour. On se retrouve pour ce nouveau numéro de journal de l'entreprise. Et je crois que l'actualité de juin 2026 est particulièrement chargée pour les dirigeants des TPE et PME.
3: Exactement. Ça fait longtemps que je ne suis pas venue. Donc, vous savez, je passe...
2: Il y a beaucoup de choses à dire.
3: Il y en a pas mal, effectivement. Et j'ai fini ma période fiscale. Donc là, je viens vous tenir au courant de l'actualité fiscale, sociale, environnementale et autres à destination des TPE-PME. Donc aujourd'hui, on est le mardi 9 juin 26 et l'actualité est assez chargée. On va parler de la loi de simplification de la vie économique qui vient d'être promulguée le 26 mai de cette année. Évidemment, on va parler de la facturation électronique là qui se rapproche à grands pas, de la revalorisation du SMIC, de la partage de valeur en fait au niveau des entreprises. Et en toile de fond, on va aussi discuter sur la cybersécurité, l'environnement et la transmission d'entreprise. L'objectif en fait de cette émission, c'est simple, c'est faire gagner du temps en fait aux chefs d'entreprise et permettre en tout cas aux dirigeants d'avoir quelques réflexes pratiques pour les prochains mois.
2: On commence par la grande actualité de la semaine. Une nouvelle loi vient d'être promulguée le 26 mai. Peggy, de quoi s'agit-il exactement ?
3: Donc, cette loi, comme tu dis, qui a été promulguée le 26 mai 26, elle s'inscrit en fait dans un mouvement qui a été engagé depuis plus de 10 ans, parce que ce qu'on a fait, le fameux choc de simplification, on a l'impression qu'on en entend parler et qu'il n'arrive jamais, mais si, il se passe des choses. Donc l'objectif, c'est toujours le même, c'est alléger les formalités. Donc pour cela, il y a certains seuils qui sont relevés, développer évidemment la dématérialisation, tout cela dans un objectif, faciliter la vie des TPE-PME dans leur rapport à l'administration. Donc on est ici dans la continuité des assises de la simplification qui avaient déjà produit 80 mesures de simplification. Donc il y a des textes par exemple qui ont relevé des seuils pour bénéficier d'annexes comptables simplifiées. Pour rappel, les entreprises qui établissent des comptes annuels établissent un compte de résultat, un bilan et une annexe comptable en fait qui est un document qui intègre des données qui ne peuvent pas rentrer dans les autres états financiers comme le compte de résultat et le bilan dont je viens de parler. Donc les seuils, par exemple, pour un total bilan de 4,4 millions d'euros, un chiffre d'affaires jusqu'à 8,8 millions d'euros et un effectif moyen de 50 salariés vont pouvoir permettre aux entreprises de bénéficier d'une annexe abrégée. Et ensuite, il y a la directive européenne. Je vous passe le numéro parce que vous n'allez pas le retenir et tout le monde s'en fout. À simplifier aussi les obligations comptables des petites entreprises. Donc, l'idée générale, c'est moins de papier inutile, plus de numérique, mais une exigence plus forte sur la fiabilité des informations que vous allez transmettre.
2: Et Peggy, et parmi les 84 articles de cette loi, qu'est-ce qui concerne directement un dirigeant qui pense à céder son entreprise ?
3: Alors concrètement, pour la transmission d'entreprise, si vous êtes dirigeant de PME, cette simplification va concerner votre obligation d'information préalable des salariés. Le dispositif d'information des salariés qui a été mis en place en 2014 pour les ventes de fonds de commerce ou de la majorité des parts de votre société a été jugé in fine, après utilisation, lourd et peu efficace. C'est étonnant en France. Donc la loi de 2026, elle va revoir en profondeur ce dispositif. Donc concrètement, le dispositif, il est désormais limité aux entreprises de moins de 50 salariés. Donc si vous avez 60 ou 80 salariés, automatiquement, vous sortez de ce mécanisme spécifique d'information préalable de vos salariés. Il est supprimé, notamment pourquoi ? Quand vous avez un CSE dans l'entreprise à compétences élargies.
2: Un CSE, c'est comité social et économique.
3: Voilà, exactement. C'est ce qui représente les salariés au sein d'une entreprise de plus de 50 salariés. Autrement dit, si vous avez un CSE qui est déjà informé et consulté sur la situation économique, donc concernant une transmission d'entreprise, il n'y a plus de couches supplémentaires d'informations individuelles avant l'incession à rajouter au niveau du dispositif. Et également, ce dispositif, parce qu'il y a le CSE, on ne va pas rentrer en détail, à compétences élargies et CSE à compétences non élargies, c'est allégé aussi ce dispositif pour les entreprises qui sont sans CSE à compétences élargies. Donc la procédure d'information des salariés est simplifiée avec moins de formalisme qu'en 2014. Donc en pratique, si vous envisagez de vendre votre entreprise ou votre fonds de commerce dans les prochaines années, toujours le maître mot, c'est anticiper. Vous ne découvrez pas ces règles. 6 mois avant de partir à la retraite, il faut que vous en parliez au plus tôt, soit à votre expert comptable, soit à votre avocat.
2: Alors, il y a un domaine important qui concerne donc la valeur de l'entreprise. Donc, il y a aussi une nouveauté sur la

0: à payer le prix en face. Mais néanmoins, cette valeur, ce n'était pas l'objet en fait pour la sécurisation par rapport à la transmission, c'est qu'elle sert de base de calcul aux droits d'enregistrement, parce que l'État revient dans la boucle évidemment, des droits de donation ou de succession, et elle peut être, en fonction de la valo qui a été choisie, contestée par l'administration. Donc il faut savoir que depuis plusieurs années, on voit se développer des outils de rescrit, c'est-à-dire que vous pouvez demander à l'administration de se prononcer sur certains points, et notamment la valorisation dans le cadre d'une transmission, pour limiter a posteriori le risque de redressement.
1: Donc l'administration a la possibilité d'avoir des repères, disons, financiers, économiques, justement pour connaître la valeur de avoir une idée sur la valeur de l'entreprise.
0: Elle va donner en tout cas une appréciation sur la valeur que propose l'entreprise, parce que c'est quand même l'entreprise qui reste, on va dire, responsable de la valorisation qu'elle choisit pour céder soit son fonds de commerce, soit ses titres. Donc en pratique, si vous envisagez une transmission, donc vous préparez, alors ça dépend après du contexte, soit une donation de titres à vos enfants, soit c'est une cession intrafamiliale, ou un montage de type pacte Dutreil pour alléger en fait la fiscalité de la transmission, il faut que vous réfléchissiez avec votre conseil à la possibilité de sécuriser la valeur retenue, parce que c'est un point qui est technique, et ça pourra vous éviter par la suite des déconvenus plusieurs années après la transmission, en cas de redressement.
1: Alors, autre possibilité de la loi simplifie aussi les relations avec les banques et les assureurs et l'accès au marché public.
0: Oui, alors, les grandes lignes par rapport à cette simplification avec le rapport aux parties prenantes avec les organismes bancaires et assurantiels, l'objectif c'est rendre plus lisibles les frais bancaires et les conditions des contrats d'assurance, faciliter certaines résiliations et mieux encadrer les délais d'indemnisation et enfin faciliter l'accès des TPE-PME au marché public avec des seuils de formalité adaptés et une montée en puissance des plateformes en ligne pour consulter et déposer les offres. Donc concrètement, faut que vous profitiez en tant que chef d'entreprise d'un rendez-vous annuel avec votre banque et votre assureur pour faire un point écrit sur les frais, les garanties, les délais et surtout ne pas hésiter à comparer les offres contractuelles. Et concernant les marchés publics, si vous travaillez déjà avec le secteur du public, il faut que vous surveilliez justement ces plateformes de marché public qui évoluent et qui sont beaucoup plus, on va dire, accessibles. Donc les marchés publics là, sur ces plateformes régionaux, il va potentiellement avoir des marchés qui seront accessibles à des petites structures. Donc, il faut surveiller.
1: Est-ce que ça marche bien ?
0: Oui. Il y a des mises à jour en fait des sites et qui rendent en fait tous ces sites beaucoup plus accessibles pour les personnes qui n'ont pas du personnel dédié pour gérer les marchés.
1: Par exemple, il peut y avoir la région Nouvelle-Aquitaine qui peut lancer des appels d'offres, marché public.
0: Ah bien sûr, oui, tout à fait.
1: Les collectivités.
0: Exactement. Et donc, il faut surveiller ces plateformes.
1: On passe au deuxième sujet du jour et celui-là concerne directement les bulletins de paie puisque le SMIC vient d'augmenter une deuxième fois cette année. Alors Peggy, quels sont les nouveaux montants et quels sont les réflexes à avoir ?
0: Donc depuis le 1er juin 26, le SMIC horaire brut est officiellement porté à 12,31 euros de l'heure. Donc pour un salarié à temps plein, donc sur une base de 35 heures semaine, on va être sur un SMIC mensuel brut d'environ 1867 euros. Et donc concernant le net, le SMIC va être, en fonction des cotisations qui vont être supportées par les salariés, mais en moyenne autour de 1470, je pense que l'objectif c'était d'atteindre les 1500 euros net pour un temps plein que prendra, on va dire, le salarié net dans la poche. Donc les réflexes à avoir, si vous n'avez pas un sous-traitant en termes de gestion de bulletins de paye et que vous internalisez, il faut bien évidemment vérifier votre logiciel de paye. Donc s'assurer qu'il est bien paramétré avec le nouveau taux de 12,31 euros à partir du 1er juin 26, car une erreur de paramétrage peut entraîner, comme on le sait, des rappels de salaire, des régularisations de cotisations sociales et surtout des tensions avec les salariés. Ensuite, il faut aussi contrôler les grilles de salaire parce qu'avec les revalorisations successives, certains coefficients conventionnels se retrouvent en dessous du SMIC. Donc même si la convention collective n'a pas encore été mise à jour, vous devez au minimum payer le SMIC légal pour chaque salarié. Et enfin, il faudra mesurer l'impact sur vos charges car la réduction générale de cotisation patronale qui s'appelait préalablement la réduction Fillon est calculée aussi

0: en fonction d'un SMIC de référence. Donc il faut savoir que quand le SMIC augmente, le montant de la réduction évolue aussi. Elle reste maximale, pour rappel, pour un salarié qui est au SMIC et elle diminue progressivement jusqu'à s'annuler autour de 3 SMIC bruts. Donc, il faut profiter de cette hausse pour faire soit avec votre cabinet d'expertise comptable, soit avec votre cabinet social, un point sur votre masse salariale et bien vérifier les éléments que je viens de citer.
1: Alors maintenant, nous abordons le partage de la valeur dans les PME. Peggy, on parle beaucoup depuis quelques années du partage de la valeur. Est-ce que c'est une obligation pour toutes les entreprises ou seulement certaines?
0: Alors, ce qu'il faut comprendre dans le principe de partage de la valeur, c'est que quand une entreprise va bien, il doit y avoir un mécanisme de partage justement de cette valeur à répartir auprès des salariés. Donc pour ça, il y a plusieurs outils. Donc il y a historiquement la participation, l'intéressement, depuis quelques années la prime de partage de valeur, ancienne prime Macron, et les plans d'épargne salariale, pardon. Donc pour les entreprises de 11 à 49 salariés, il y a un cadre particulier à mettre en place. Lorsque les entreprises réalisent régulièrement des bénéfices, évidemment, on partage de la valeur quand l'entreprise est bénéficiaire, évidemment, les déficits ne rentrent pas dans ce cas de figure, hein. Mais elles peuvent être tenues de mettre en place au moins un dispositif de partage de valeur. Donc, ce sont des règles qui sont très techniques. Donc, faut regarder la définition du bénéfice, le seuil d'effectif, les plafonds de versement, le régime social et fiscal. Donc, il y a plein de critères. Donc, on ne peut pas répondre comme ça de but en blanc. Mais il faut donc vérifier que les entreprises qui sont dans ce nombre d'effectifs n'ont pas d'obligation, justement, de mettre en place ce principe, un des dispositifs, en tout cas, de partage de valeur. Donc là, pareil, vous vérifiez en amont, vous prenez rendez-vous avec votre cabinet d'expertise comptable ou votre conseil social pour vérifier si vous entrez dans le champ des obligations et choisir évidemment l'outil le plus adapté à votre situation. Donc, comme je viens de dire, soit la participation, soit l'intéressement, soit la PPV ou les plans épargne-retraite.
1: Beaucoup d'entreprises l'appliquent?
0: Oui, ah oui, ce sont en fait, c'est ce que j'allais dire, c'est que quand c'est bien utilisé, le partage, les dispositifs de partage de la valeur, c'est un levier de motivation pour les équipes, c'est un argument de recrutement dans un marché, on le sait, du secteur du travail qui est très tendu, et c'est aussi un moyen d'associer les salariés aux bons résultats sans augmenter durablement les salaires fixes.
1: On arrive au grand chantier numérique du moment, la facturation électronique. Les échéances qui se rapprochent, est-ce que tu peux nous rappeler exactement ce qui change et pour qui?
0: Alors oui, on entend parler là depuis un bon moment. Nous, évidemment, nos clients au niveau du cabinet sont avertis depuis l'année dernière. Mais là, l'échéance du 1er septembre 2026, approche. Donc l'objectif à rappeler, il est double. C'est d'une part de cette facturation électronique, c'est généraliser la facturation électronique entre entreprises assujetties à la TVA en France et aussi mettre en place un e-reporting des données de facturation vers l'administration. Donc il y a deux de ces deux obligations qui sont distinctes. Donc la facturation électronique ou e-invoicing en anglais. Donc il faut savoir que les entreprises qui ont des factures dans le B2B devront émettre, transmettre et recevoir sous forme électronique maintenant toutes leurs factures. Donc c'est un format qui va être structuré et qui sera lisible en fait par des systèmes informatiques. Donc il faut bien comprendre que les factures que vous allez avoir, même si facialement ou visuellement elles ont l'air de ressembler à un PDF, ça ne sera pas un PDF, hein. Et ensuite, le e-reporting qui sera mis en place plutôt en 2027, en septembre 2027, là, ça va plutôt concerner les transactions B2C. Enfin, l'objectif, pour que ce soit clair, c'est aller collecter pour l'État l'intégralité des flux assujettis à de la TVA. Donc, le B2B, c'est la facturation électronique. Donc, le e-invoicing et le e-reporting, c'est dans les facturations B2C qu'on va retrouver, je sais pas moi, dans un restaurant, dans un commerce de détail, etc. Donc, les caisses vont être connectées pour aller transmettre l'information liée à la TVA directement à Bercy.
1: Un meilleur contrôle.
0: Ah oui, ah mais, oui, on va en parler juste après, justement, du contrôle.
1: Alors, côté calendrier, quelles sont les dates clés à retenir?
0: Donc, comme je disais, 1er septembre 26, c'est pour ça que vous êtes harcelé au niveau des dirigeants que vous êtes par les banques, peut-être vos éditeurs de logiciels aussi, vos experts comptables. Enfin, nous, on essaie de vous mettre en conformité pour que vous puissiez choisir au 1er septembre 26 votre fameuse plateforme agréée. Pourquoi ? Parce qu'à partir du 1er septembre 26, les grandes entreprises et les ETI, les entreprises de taille intermédiaire, n'émettront que des factures sous format électronique. Donc, ben, vous, en face, en tant que TPE-PME, ben, vous devrez être en capacité de pouvoir recevoir ces factures. Et ensuite, septembre 27, eh bien, cette obligation d'émission de factures électroniques eh bien, va incomber aux TPE-PME, comme les grandes entreprises l'année d'avant. Donc, vous n'émettrez plus que des factures électroniques à partir de septembre 27. Et ensuite, le e-reporting dont je parlais va commencer à se mettre en place à partir de cette même date. Donc, un petit point de précision important, c'est que le champ des opérations concernées a été réduit, parce que je pense qu'ils veulent qu'il y ait une réussite pour la mise en œuvre en fait, de cette réforme. Donc, ils ont sorti en fait, les opérations localisées hors de l'Union européenne. Elles sont exclues du dispositif. Et jusqu'au 30 juin 2030, les livraisons intracommunautaires exonérées restent hors du champ de la facturation électronique obligatoire. Donc comme tu disais par rapport à l'administration et au contrôle, eh bien, le contrôle fiscal, eh bien, on va aller vers un contrôle fiscal du futur, quoi. Donc l'administration fiscale, elle va renforcer tous ces outils de contrôle numérique. Donc, il faut savoir qu'avec la facturation électronique, elle va disposer d'un droit d'enquête spécifique sur vos systèmes de facturation électronique. Donc, elle pourra accéder aux données, aux traitements informatiques et à la documentation qui décrit les contrôles mis en place pour garantir l'authenticité et l'intégralité et la lisibilité de vos factures. Donc, ça veut dire que demain, en cas de contrôle, on ne va pas regarder seulement le contenu de vos factures, mais aussi la façon dont elles sont produites, transmises et archivées.
1: C'est très contrôlé.
0: Ah oui, ça va. Là, c'est le tout contrôle, oui.
1: Concrètement, quelles sont les priorités pour une TPE ou une PME qui veut se mettre en ordre de marche dès maintenant ?
0: Ah ben, trois priorités, là, tout de suite, très concrètes. Un, il faut vérifier les outils. Donc, il faut aller voir votre éditeur de logiciel, lui poser la question. Mon logiciel de facturation sera-t-il compatible avec la facturation électronique généralisée ? Ensuite, choisir la plateforme agréée avec votre expert comptable. Donc, vous aurez le choix entre plusieurs plateformes de dématérialisation agréées. Ensuite, votre expert comptable peut aussi vous aider à choisir une solution adaptée à votre taille et à votre organisation. Et le dernier point aussi, c'est revoir votre circuit de facturation, c'est-à-dire qui crée la facture, qui valide, comment elle est envoyée, comment elle est archivée et comment sont gérées les relances clients. Donc, la facturation électronique, il faut comprendre que ce n'est pas qu'un sujet informatique, c'est un vrai sujet d'organisation de l'entreprise. Donc, comme toujours, ce que je disais sur un autre sujet, quand on anticipe, les entreprises qui auront fait ça vont gagner en productivité et en sécurité. Et celles qui attendront le dernier moment, elles vont subir, quoi, tout simplement.
1: Alors, autre domaine important pour l'entreprise et un domaine aussi très menaçant, on va parler de cybersécurité. On reste dans le numérique avec un sujet que les TPE et PME ont encore tendance à sous-estimer, la cybersécurité. Quels sont les risques concrets pour une petite entreprise ?
0: Donc, ce qu'il faut considérer, c'est que souvent les petites entreprises se disent « Bon, mais moi, de toute façon, je suis trop petit pour intéresser les pirates ». Il faut savoir que c'est faux parce que les PME, TPE-PME sont devenues justement des cibles privilégiées des pirates. Pourquoi ? Parce que souvent, les systèmes, ils le savent, sont moins bien protégés, mais il y a tout de même des données bancaires, des dossiers clients, des contrats, donc derrière, des éléments qui sont pour les pirates super attractifs. Donc une cyberattaque, il faut savoir que quand elle se produit, c'est souvent plusieurs jours, plusieurs semaines ou plusieurs mois d'arrêt complet, la perte de données sensibles et essentielles pour l'entreprise, l'impossibilité potentiellement de facturer, ça peut être des fraudes au président, des fraudes au virement, donc il peut avoir des conséquences en trésorerie immédiate assez dramatiques. Donc ce qu'il faut, petits tips avoir, c'est une espèce d'autodiagnostic en trois questions assez simples. Donc, tout d'abord, vous vous demandez, est-ce que mes sauvegardes sont réellement testées ? Pas juste prévues, mais testées. Donc, ça veut dire, est-ce que vous avez déjà essayé de restaurer une sauvegarde complète ? Est-ce que vos collaborateurs utilisent la double authentification ? Pour la messagerie, les accès bancaires, les outils de gestion, aujourd'hui, la double authentification, c'est le minimum. Ensuite, est-ce que vous avez un plan si votre système est bloqué demain? Qui fait quoi? Comment prévenir les clients? Comment continuer avec un minimum d'activité? Si vous ne pouvez pas répondre à minima à ces trois questions, il faut que vous agissiez, ça veut dire que vous n'êtes pas prêt en fait en cas de cyberattaque. Donc le RGPD, il faut savoir qu'il impose aussi aux entreprises de mettre en place des mesures de sécurité adaptées à ce risque. Donc chiffrement, sauvegarde, tests réguliers, notifications, des failles les plus graves, etc. Parce que si il vous arrive quoi que ce soit, même si vous avez une assurance, vous ne serez pas couvert. Donc là encore, vous prenez contact avec votre expert comptable et pour anticiper les conséquences financières d'une éventuelle cyberattaque.
1: Alors, autre domaine aussi important pour l'entreprise, c'est qui concerne l'environnement et le droit à la réparation. Là, ce sont des mesures importantes qui ont été prises. Donc, on passe au volet environnemental avec une directive européenne qui va concerner les fabricants, les distributeurs et aussi les artisans réparateurs. De quoi s'agit-il, Peggy ?
0: Alors, on va essayer, je vais faire synthétique parce que l'émission avance, c'est passionnant. Mais bon, la fin de l'émission approche.
1: On pourra reprendre ce sujet dans une prochaine prochain journal d'entreprise.
0: C'est une directive européenne qui va être transposée en fait en droit national bientôt. Il faut comprendre le sens de la réforme, c'est plutôt que de faire de la surconsommation, on va apprendre à réparer en fait les produits pour allonger la durée de vie. Mais ça, on en reparlera parce que ça peut faire l'objet de points spécifiques. Ouais. Juste un petit point sur l'immobilier d'entreprise et sur les logements vacants. Pareil, il faut anticiper ce point-là, c'est important, parce que dans la loi de finances 26, elle prévoit à compter de 2027 une nouvelle taxe sur la vacance des logements qui doit fusionner donc avec les anciens dispositifs de taxe sur les logements vacants. Et elle va viser principalement les logements non meublés, donc qui seront laissés vides. Donc, si votre entreprise ou votre société civile détient des appartements, des maisons destinées à l'habitation et que ces logements restent vacants, il faudra regarder de près si vous allez rentrer dans le champ de cette nouvelle taxe à partir de 27. Et toujours encore, là, on anticipe, on fait un point patrimonial avec le conseil et on réfléchit soit à la mise en location, soit à la cession des biens qui seront durablement inoccupés. Bon voilà, c'est la fin de ce numéro du journal de l'entreprise. On a parlé simplification, SMIC, partage de valeur, facturation électronique, cybersécurité, rapidement environnement immobilier. Donc l'idée, bien sûr, c'est pas que vous reteniez tout, mais c'est juste de vous donner quelques repères et des questions à vous poser en interne et aussi à vos conseils dans les prochains mois. Merci de votre fidélité, merci de prendre ce temps pour votre entreprise parce que souvent, votre entreprise, c'est votre principal actif. Et elle mérite qu'on s'en occupe. Je vous dis à bientôt. D'ici là, prenez soin de vous et prenez soin de votre entreprise.
1: Merci Peggy. À très bientôt pour un prochain journal de l'entreprise sur les ondes de Côte Sud FM.
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0: 3.
1: Il est 13h.
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4: Bienvenue aux lectures d'été des fanfictions lues tout l'été par Sonorus. Secret de Serpentard, tome 2. Le pensionnat Wimbley. Dans l'épisode précédent, nous avons retrouvé les quatre maraudeurs et découvert leur but ainsi que leur tentative de le réaliser pour assister Rémus dans sa souffrance. Alors que James a réussi l'épreuve ultime, Sirius s'apprête à le suivre, tandis que Peter reste prostré.
5: Sirius se campa donc devant eux sous la pluie battante, la poitrine gonflée d'espoir et d'impatience. Dans sa main, la petite fiole de cristal gravée de ses initiales SB semblait battre à l'unisson avec son cœur. Ses jambes flageolaient légèrement, même s'il essayait de ne rien laisser paraître. Il échangea un sourire de défi avec James, accueillit le regard encourageant de Rémus et se sentit enhardi par l'appréhension que manifestait Peter. Il ouvrit la fiole et la but sans hésitation. Et tout comme James, il pointa sa baguette sur sa poitrine et prononça d'une voix claire la formule « Amato, animo, animato, animagus ». La réaction fut immédiate. Sirius comprit pourquoi James avait été incapable de parler dès les premières secondes de sa transformation. Une vive douleur dans la poitrine lui coupa le souffle, se propagea dans tout son corps et le fit tomber à genoux. Son cœur se mit à battre à une vitesse et une intensité jamais atteintes, à tel point que Sirius eut l'impression qu'il s'agissait d'un animal galopant vers lui à toute allure. Et en effet, en dehors de ses trois amis, il commença à percevoir une autre présence à ses côtés, à la fois inconnue et profondément familière. Oui, quelque chose approchait, mais ça n'est pas derrière lui, ni devant lui, mais plutôt en lui, une ombre, d'abord indistincte, émergea douloureusement de ses pensées, puis elle se précisa, le laissant voir deux pattes, puis quatre, des oreilles, une épaisse toison noire. Un loup ? Sirius en aurait été ravi, cela l'aurait rapproché de Rémus, mais ça n'était pas un loup, il le sentait. Ailleurs, James l'appelait, mais Sirius se sentait éloigné de tout. La douleur faisait siffler ses oreilles et l'animal, un chien, c'était un chien, enflait en lui, lui écartelait les côtes, lui écrasait les doigts, lui transperçait la peau. Au moment où la souffrance physique fut telle que Sirius fut tenté d'interrompre le processus, tout s'arrêta. La douleur lancinante qui lui parcourait le corps s'atténua peu à peu. Sirius cligna des paupières pour chasser les larmes qui lui brûlaient les yeux et regarda autour de lui. Il était assis sur son arrière-train, face à Rémus, James et Peter, qui le regardaient béatement. Il voulut les interpeller, mais seul un jappement enthousiaste s'échappa de sa bouche, de sa gueule, désormais. Ses deux pattes avant étaient couvertes d'un beau pelage lustré, aussi soigné que sa crinière de cheveux bouclés. Une nouvelle bourrasque le fit frissonner, et Sirius se rendit compte qu'il était trempé jusqu'aux os. Avant même qu'il ait pu analyser cette information, il s'était redressé sur ses pattes arrière et s'ébrouait vigoureusement pour chasser les litres d'eau de pluie infiltrés dans son beau pelage noir. « Il se prend vraiment pour un chien ?» s'extasia James. « Sirius, non !» protesta Rémus. « Tu nous arroses !» En entendant les voix et les rires de ses amis, Sirius se sentit soudain envahi pour une tendresse immense et irrépressible qui ne lui laissait pas d'autre choix que de leur manifester. C'est donc avec une euphorie incontrôlable qu'il se mit à courir et à sauter autour d'eux, sa queue fouettant l'air derrière lui, ses aboiements sonores retentissant dans la nuit. « On va nous entendre !» gémit Peter en regardant vers le château. « On s'en fiche !» le rabroua James aux anges. « Il est déjà agile !» commenta Rémus en tournant vivement la tête pour le suivre du regard. Sirius se jeta sur eux, en proie à de toutes nouvelles pulsions, absolument incapable de maîtriser son enthousiasme à l'idée de se frotter contre eux, de se rouler sur leurs jambes, de leur lécher le visage. Il se sentait absolument ravi, émerveillé par leur simple présence, baigné dans une gratitude incroyable à l'idée de se trouver à leur côté. Il y avait James, avec qui il entretenait une amitié fusionnelle et inaltérable, Rémus, dont le courage n'avait d'égal que la gentillesse, et puis Peter, dont la maladresse et la naïveté avaient tout de même quelque chose de touchant. Quelle joie, quel bonheur, les avoir ainsi tous les trois auprès de lui. Pendant plus d'un quart d'heure, il se laissa aller à cet élan subit provoqué par son nouvel instinct animal. Puis, sans pouvoir s'en empêcher, il se mit à courir autour de la cabane hurlante et à se rouler dans les herbes hautes qui se trouvaient autour, enhardi par les rires de ses amis. « Il est temps de te retransformer, Sirius !» tempéra Rémus au bout d'un moment. « Peter attend son tour !» N'ayant, à cet instant, aucun désir plus cher que de faire plaisir à Rémus, Sirius obtempéra docilement. La douleur fut tout aussi intense et l'effort encore plus important. Mais après quelques minutes, il parvint à retrouver sa forme humaine. « Oh ! Oh ! » haleta Sirius en riant. « Un chien !» Allongé au milieu d'un bosquet, épuisé et pantelant, il fut pris d'une terrible quinte de toux, rapidement transformé en éclat de rire. « Oh, les amis, c'était incroyable ! En vous regardant, j'ai eu comme un élan d'affection pour vous !»«
0: Oui, j'ai l'habitude de provoquer ce genre de réaction, » dit James, hilar.
5: « J'avais tellement envie de vous renifler, de jouer avec vous, de me frotter contre vous, c'était énorme !»«
0: Sirius, tu ferais mieux de sortir des orties ?» fit gentiment remarquer Rémus.
5: C'est seulement à ce moment-là que Sirius prit conscience des brûlures qu'il avait sur les mains et des feuilles d'ortie qui s'étaient glissées sous son pyjama. Il poussa un juron et tenta de s'extirper tant bien que mal du bosquet dans lequel il se trouvait. Mais ses jambes étant trop faibles pour le porter, il dut se contenter de se faire traîner par Rémus en s'égratignant les genoux et en déchirant son pantalon.
0: « Je ne peux pas me lever, » soupira Sirius en s'écroulant sur James. « Je suis trop faible. »«
1: Viens là, mon gros toutou !» rit James en le prenant dans ses bras.
5: Tous les deux, avachis par terre, ils se tournèrent vers Peter, qui essayait tant bien que mal de camoufler la peur panique qui le submergeait.
0: « C'est ton tour !» chantonna James avec un sourire démoniaque.
5: « J'ai hâte de voir quel animal tu seras, » renchérit Sirius. « Je te verrai bien en petit cochon. »«
0: Arrêtez un peu !» coupa Rémus. « Viens, Peter, je vais rester à côté de toi. »
5: Le processus fut bien plus laborieux que pour James et Sirius. Malgré les encouragements de Rémus et la retenue dont Sirius et James firent preuve, Peter ne parvenait pas à se résoudre à boire la potion. Il fallut plus d'un quart d'heure et toute la réassurance dont ils étaient capables pour le convaincre. Ensuite, ils durent s'y reprendre à trois fois pour qu'il accepte de prononcer la formule à l'unisson avec eux. Et quand, enfin, les quatre mots furent sortis de sa bouche, Peter se mit à couiner de façon affreusement ridicule et se mit à rapetisser à toute vitesse.
0: « Attention !»
5: Il a disparu. « Rémus, tu le vois ?»«
0: Attendez. » « Non, je... »
5: Rémus avança avec inquiétude sa baguette devant lui et sursauta. Aussitôt, quelque chose tressaillit dans l'herbe et un nouveau couinement se fit entendre, plus faible et beaucoup plus aigu.
0: « Là, c'est lui !»
5: Juste derrière un caillou, un petit mammifère aux longues moustaches les regardait en tremblant de peur et en couinant de façon pitoyable. Sous son pelage grisâtre, on pouvait voir qu'il respirait à toute vitesse. Manifestement effrayé.
0: « Un rat ?» s'esclaffa James. « C'est un rat ? Arrête, tu vas lui faire peur ! Regardez sa queue, on dirait un gros lombric !»
5: S'ensuivit un long moment de panique. Peter disparut dans les hautes herbes et il fut impossible de le retrouver, car il s'enfuyait dès qu'il les voyait approcher. Après plusieurs rondes autour de la cabane hurlante, ils se décidèrent à donner des instructions à voix haute et ils retrouvèrent Peter sous sa forme humaine, roulé en boule et tremblant de peur, dans le coin obscur où ils avaient dissimulé les fioles.
0: « Quelle poule mouillée !» lâcha Sirius avec mépris.
1: « Hé, Peter !»
5: Peter continuait de les regarder avec crainte et faisait des mouvements saccadés en fronçant le nez, comme le petit rongeur qu'il était quelques instants plus tôt.
0: « Tu n'es plus un rat, idiot !» se moqua James. « Tu peux nous parler normalement ?»«
1: J'ai cru qu'on ne te retrouverait jamais, » dit Rémus soulagé.
0: « Alors, comment c'était ?»
5: Peter mit quelques instants à retrouver l'usage de la parole et Sirius ne manqua pas de manifester son impatience à plusieurs reprises.
0: « Il y avait un poids énorme qui m'écrasait de tous les côtés, » dit Peter, la voix tremblante d'émotion. Quand ma queue s'est mise à pousser, j'ai cru que j'allais m'évanouir de douleur. Et après, vous étiez tous les trois gigantesques. J'avais peur que vous m'écrasiez.
1: C'est justement ce que j'essayais de faire.
0: Sirius,
1: en tout cas, tu as réussi, coupa James.
0: Bienvenue au club des Animagi, Peter.
1: C'était exactement ce qu'il fallait dire pour que leur ami ait la volonté de retrouver une certaine contenance. Il se redressa tant bien que mal entre Sirius et James et bomba discrètement le torse. Il avait surmonté l'épreuve avec succès. Il était devenu un Animagus. Il était désormais l'égal des deux garçons les plus drôles, les plus séduisants et les plus populaires de l'école. « Il faudra revenir ici souvent pour s'entraîner, » dit Sirius. « Comme ça, on sera prêt pour la prochaine nuit de pleine lune. »
0: Leurs quatre regards se tournèrent vers la cabane hurlante et leurs pensées convergèrent vers ce qui avait motivé leur démarche, avoir la possibilité de rester aux côtés de Remus pendant les nuits d'épouvante où il subissait sa terrible transformation. Car, en théorie, les loups-garous ne s'en prenaient qu'aux êtres humains. Remus avait à la fois espéré et redouté ce moment. Bien sûr, avoir la compagnie de ses trois amis pour attendre le lever de lune était préférable à l'attente angoissée et solitaire qu'il subissait chaque mois dans ce sinistre taudis. Mais ensuite... « Remus, ça va ?» Il haussa les épaules, la gorge serrée. « Tu ne seras plus seul maintenant, » dit doucement Sirius. « On sera là. » Remus secoua la tête. « Vous ne savez pas ce que c'est, » murmura-t-il. « Ça n'a rien à voir avec ce que vous venez de faire. Je ne serai plus moi-même, vous comprenez ?» « Je serai un monstre. Vous allez être horrifiés, dégoûtés. » Face à lui, James et Sirius s'étaient départis de leurs airs fanfarons. Quant à Peter, comme d'habitude, il faisait de son mieux pour les imiter. « Pour l'instant, en dehors de Severus Rogue, mes parents sont les seules personnes qui m'ont vu me transformer, » poursuivit Remus. « Et je les terrifie. Je vois très bien comment ils me regardent les lendemains de pleine lune. Et s'il y a une seule chose que je craigne, c'est que vous me regardiez de la même manière. » « Ça ne sera pas le cas, » assura Sirius. « Comment peux-tu en être sûr ? Il faut nous faire confiance. Nous savons que ce n'est pas toi, Remus. Et si je vous fais du mal, si je vous griffe, si je vous mords, je ne me le pardonnerai jamais. »« Ça n'arrivera pas, » dit James. « Les loups-garous n'attaquent que les humains. Souviens-toi. Vous en êtes absolument sûr, je ne ferai qu'une bouchée de Peter. »« Peter restera sur mon dos, » promit James. « Il n'y aura aucun danger. » Sirius s'avança et posa une main sur l'épaule de Remus. « On sera là, » répéta-t-il. « On a toujours été là. »« Ça va aller, tu verras, » renchérit James. Peter, lui, se contenta de faire un geste maladroit pour lui toucher le bras. « C'est tellement injuste, » murmura Remus. « Je voudrais tant être libre comme vous. Ce Greyback, je voudrais le tuer. » En prononçant ce nom, Remus tressaillit. Il n'avait pas encore 5 ans quand le redoutable loup-garou s'était introduit dans sa chambre pour se venger de l'offense que son père lui avait faite. Le souvenir du bruit que Fenrir Greyback avait fait en défonçant sa fenêtre et de sa silhouette massive qui se dressait au-dessus de son lit lui donnait encore de terribles frissons. « Et nous donc, » rit James, « attends un peu que nous soyons des aurores aguerries et nous irons lui régler son compte illico. » Cette perspective arracha un faible sourire à Remus. « N'en parlons plus, » soupira-t-il. « Désolé d'avoir gâché ce moment. » Sirius eut un petit rire. « Tu ne gâches rien du tout, voyons, je t'assure. C'est vraiment l'endroit idéal pour avoir ce genre de conversation déprimante. »« Tout à fait, » rit James. « Avec un peu de chance, grâce à toi, nous allons tous attraper une pneumonie qui nous permettra de louper nos retenues de la semaine prochaine. » Et de nous faire bichonner par Madame Pomfraîche à la place, compléta Sirius. Remus regarda autour de lui. Ils étaient tous les quatre frigorifiés et trempés jusqu'aux os. Les cheveux bouclés de Sirius dégoulinaient de pluie, James grelottait dans son pyjama trempé, les chaussures de Peter faisaient un bruit grotesque quand ils se déplaçaient, et leurs lèvres avaient pris une teinte bleutée. Et pourtant, personne ne songeait à se plaindre. « Merci les amis, » dit Remus. « Oh !» fit Sirius en se rapprochant de lui. « Arrête ça tout de suite ou je vais me mettre à pleurer, » dit James en les prenant tous les trois dans ses bras. Après plusieurs minutes d'embrassade maladroite, ils regagnèrent la cabane hurlante et son tunnel souterrain. Dans la pente qui montait vers le château, ils glissèrent plusieurs fois dans les rigoles de boue formées par l'orage. Ils étaient donc dans un état absolument pitoyable lorsqu'ils furent de retour dans le dortoir et durent réprimer un fou rire en comparant l'état catastrophique de leur pyjama. Frigorifiés, ils se frictionnèrent avec des serviettes chaudes et sèches, revêtirent des pyjamas propres, puis s'affalèrent tous les quatre dans le lit de Remus, désireux de prolonger ce précieux moment de complicité jusqu'au lever du jour.
4: à demain sur Côte Sud FM. Pour la suite de nos lectures d'été, vous pouvez nous retrouver sur sonorus.info pour plus de fanfiction en livre audio.

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0: C'est l'été, c'est tendance. La minute découverte du cidre.
1: Un après-midi d'été en Provence. Vous installez une table à l'ombre d'un figuier, tout près du murmure de la fontaine. On entend les cigales chanter. On apporte une tropézienne toute fraîche et des fruits gorgés de soleil. L'objectif est simple, donner du temps au temps. Un moment juste pour vous, avec vos proches. Dans ces instants gourmands, vous cherchez une boisson qui accompagne ces délices sans les alourdir. Fruitée, délicate, mais avec assez de présence pour répondre à la brioche et à la crème onctueuse. Bonjour Morgane Kerhervé, vous êtes œnologue conseil en Bretagne et en Normandie. Quelle boisson peut associer fraîcheur et gourmandise ?
2: Dans un moment comme celui-ci, ce qui peut parfaitement fonctionner, c'est le cidre, qui est une boisson qui apporte à la fois la délicatesse du fruit, une gourmandise intense, une fraîcheur naturelle par l'acidité de la pomme et l'effervescence en fait qui va vraiment venir sublimer toute la légèreté de ce moment-là. Avec la tropézienne, par exemple, on pourrait imaginer un cidre demi-sec, donc sucré mais très peu. L'acidité du cidre va venir équilibrer la rondeur de la crème, la douceur de la brioche. On va avoir l'acidité naturelle et l'effervescence qui vont venir vraiment sublimer tout ça. Ça s'accorde extrêmement bien, sans venir écraser justement avec un excès de sucre ou d'alcool. Et ce qui va donner un moment de légèreté sous notre figuier.
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1: Il est 16h.
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3: Oui, bonjour à tous. Une émission du langage de l'art exceptionnelle. Bah oui, une petite virgule, quelque chose qui fait que on ne fait pas toujours les choses de la même façon. Eh bien aujourd'hui, pourquoi nous sommes sur cette antenne Côte-Sud FM 90.3? Ben parce qu'on a une chance énorme. Figurez-vous, auditrices et auditeurs, que j'ai autour de cette table un voyageur, un garçon qui s'est égaré, un musicien, un auteur-compositeur. Et puis, vous allez entendre, il nous amène le soleil dans la voix, le soleil dans les mots, le soleil dans sa façon de s'exprimer musicalement, puisqu'on a la chance de recevoir, eh bien, un Argentin du nom de Alessandro Marassi. Bonjour Alessandro.
4: Bonjour, madame, monsieur, et la jeunesse.
3: Tu es content d'être là, hein?
4: Je suis très content d'être là. Merci de l'invitation formidable dans la fraîcheur d'une étude de radio.
3: Bon, ben écoute, on va faire une super belle émission. On a à la technique Eric. Je remercie Eric d'être à mes côtés. Et aujourd'hui, pourquoi Alessandro est là et pourquoi il est venu accompagner? Vous allez l'entendre, vous allez entendre. Ils sont quatre à être venus autour d'Alessandro. Il est venu parce que ce soir, il y a un concert au Café de la Gare, ce café mythique de la ville de Cabreton. Et à partir de 21h, on va pouvoir entendre l'environnement musical de Alessandro. Mais on va déjà tenter de faire connaissance avec lui. Alessandro, qu'est-ce qu'il fait que tu sois présent aujourd'hui à Cabreton, en dehors de ce concert, de cette invitation? Connaissais-tu Cabreton?
4: Oui, je connais Cabreton, Claude. Merci à Pachi, qui avait un restaurant, La Buena Onda, à l'époque. Et je crois que toutes mes relations, c'est ça que je connais Cabreton. Et dans d'autres opportunités. Et voilà, si j'aime bien toutes ces régions, à partir de Saint-Sever, non c'est certo? Que j'ai commencé à avoir contact avec le sud-ouest.
3: En clair, tu es en tournée. Tu fais une tournée. Alors, ton expression musicale, Alessandro,
4: oui.
3: Qu'est-ce que c'est? Qu'est-ce que tu nous amènes comme musique? Du latino, c'est sûr, mais est-ce que ce sont toutes des compositions? Est-ce que ce sont des chansons d'amour ou est-ce que ce sont des engagements politiques? De quoi parle-t-il, Alessandro?
4: Bon, pour commencer, sans amour, il n'y a rien.
3: ça va plaire à notre Italien à la technique. Hein,
4: ah ouais.
3: Il ne parle que de ça, que d'amour.
4: Sans amour, il n'y a rien. C'est que ça, le début de la chanson, il y a l'amour, tu peux comprendre. Et tous les niveaux des dons de l'ignorance et des dons de la lumière des êtres humains, de l'humanité. Je suis du côté, la chanson parle un peu de ça, surtout, il parle de ça, et surtout, sans être une chanson de... Sont des poésies, oui, sont de ma vie, sont poésies en vérité, sont des chansons que voilà, qui viennent, oui, viennent de loin, viennent d'Argentine.
3: Alors, Alessandro, il faut que les auditeurs et les auditrices l'entendent.
4: Voilà, merci beaucoup.
3: C'est une chose que tu pratiques depuis
4: d'avance.
3: Que tu es tout petit.
4: C'est une chose que je pratique depuis que je suis petit.
3: Tu es musicien, auteur-compositeur depuis toujours.
4: Ah oui. Si,
3: hein?
4: Oui.
3: J'ai lu ça.
4: C'est vrai.
3: Et est-ce que ça t'a permis de faire de multiples rencontres, beaucoup de grands voyages? Comment ça s'est passé pour toi?
4: Bon, c'est très spécial être musicien en Argentine, à mon époque. Tu as vu, nous sommes en 60.
3: C'était difficile.
4: Je parle du début des 70.
3: Ouais.
4: C'est très difficile parce que ces moments-là, nous sommes un petit peu subversifs. Mais... on jouait beaucoup dans le... Moi, personnellement, hein, tu me demandes,
3: C'est de toi dont on parle.
4: La musique, c'est plutôt une chose combattante. Mm-hmm. C'est pas un truc de... À cette époque, c'est pas les piscines de...
3: Oui, c'était pas Peace and Love.
4: C'est rien à voir avec ça. Mm-hmm. Tous les textes et tous sont une espèce de résistance. Mais jamais...
3: Il y avait un message.
4: Ça cherchait les choses, les biens.
3: Le bien, oui.
4: C'est important pour moi, tout ça.
3: Alors,
4: les bonnes couleurs.
3: Tu es venu accompagné d'un jeune garçon, un jeune musicien, c'est Enzo. Enzo, bonjour.
0: Bonjour, bonjour.
3: Alors Enzo, en off, j'ai appris que tu étais batteur. Tu vas faire partie de l'organisation de ce soir du concert. Tu connais Alessandro depuis longtemps ?
0: Absolument pas. Et ça, c'est super chouette.
3: C'est ça génial. Qui est formidable avec un garçon comme Alessandro, c'est qu'il fédère autour de lui des gens et il les accepte dans son environnement. Donc, qu'est-ce que ça te fait comme effet de jouer avec une pointure comme celle-là ?
0: Ah, moi, j'adore. Moi, c'est tout le temps incroyable. On n'a même pas encore joué ensemble.
3: Mais vous allez répéter cet après-midi ?
0: Cet après-midi, un petit
4: voilà,
0: peu,
4: on sait quoi,
0: avant le concert de ce soir.
3: Mais... Dis-moi
4: nous
3: la
4: vie. De répéter déjà avec les regards.
0: Oui, déjà.
4: Et en profondément, on sait que.
3: D'accord.
0: Le basse-batterie.
4: Nous sommes
3: le basse-batterie. Mais raconte-moi, ça doit être impressionnant allez. Pour le jeune que tu es.
0: Oui, pour jouer avec des gens. Moi, ça, enfin, j'adore. Je fais ça depuis très longtemps aussi. J'ai eu la chance.
3: Moins longtemps que lui, vu la différence d'âge.
0: Évidemment.
3: C'est une grande blague.
0: J'ai beaucoup travaillé avec aussi des musiciens aussi internationaux.
3: Oui, oui.
0: Plein de musiciens aussi. Formidable et j'adore cette gymnastique d'arriver, venir jouer.
3: Alors autant lui est d'origine argentine, mm-hmm. Toi, tu es d'où ?
0: Moi je suis originaire d'ici, de
3: d'ici,
0: la région.
3: De la région.
0: Mais j'ai des origines italiennes.
3: D'accord.
0: Voilà, donc,
3: bravo, encore un, encore un. On n'a que ça à l'antenne.
4: Dosedo.
0: Oui, moi c'est de la région.
3: Et comment tu as fait pour croiser le chemin d'Alessandro ?
0: Eh bien, j'ai eu la bonne vieille technique du coup de fil, ouais. Le téléphone, il y a une semaine, on m'a appelé. Pour savoir si j'étais disponible à ces dates-là, mm-hmm. Parce qu'un ami, Tchétchékou, un musicien aussi avec qui je joue, a fait le petit transfert de message et a parlé
3: d'accord.
0: De moi. Et il se trouve que ça s'est fait
3: ça
0: en
3: a matché, ça a matché ouais. Avec Alessandro. Alors,
0: ouais,
3: Alessandro, tant qu'on en est sur cette présentation de Enzo, toi, ce cœur qui est grand ouvert à accueillir des gens de ton monde, des musiciens, comment ça s'est passé ta rencontre avec Alessandro ?
4: C'est formidable.
3: Immédiat ?
4: Immédiat, il y a une heure.
0: Il y a une heure, oui.
4: Il y a une heure, approximativement. Ouais.
3: D'accord.
4: Et vraiment, c'était comme on se connaît il y a
0: naturel,
4: beaucoup de temps.
0: Quoi. Ouais, ouais.
4: Alors, c'est la jeunesse, t'as vu, je suis grand-père.
3: Mais je vais
4: pour
3: poser...
4: moi, c'est mon fils. Il peut,
3: un petit-fils. Oui, mais alors je vais poser la question idéale.
4: Et je dois voir la qualité exceptionnelle. Je comprends, on était musicien, on se comprend, on se voit.
3: Oui, oui.
4: Et avoir le courage d'accepter, de dire oui.
3: Oui, oui. Mais imaginons, Alessandro. On va se déplacer à ce soir, 21h15.
4: Parfait.
3: Tu mets ta guitare en place.
4: J'ai joué la basse.
3: Tu joues
4: j'ai
3: de
4: joué
3: la basse.
4: Voilà.
3: Tu es prêt à démarrer sur tes premières cordes.
4: Ah, bien sûr.
3: Et Enzo joue à l'envers. Qu'est-ce qui se passe ?
4: Qu'est-ce qui se passe ?
0: Ouais,
4: et on arrange tout. On arrange tout pour que ça serait, ça
3: oui.
4: Serait un arrangement différent.
3: Ça ne peut pas.
4: Et on revient après tout à l'heure.
3: D'accord. Tu vas le guider.
4: C'est
3: tu...
4: comme la mer.
3: Oui.
4: Comme la mer quand c'est un bateau.
3: Oui.
4: Et parfois il y a la tempête. Et bon, c'est le moment spécial.
3: Bien
4: et
3: sûr.
4: Parfois on nous dit waouh, c'est super, sans ce moment. Il aurait été tout... Bon, ça aurait comme, été...
3: Ouais,
4: ça aurait on connaît,
3: là. Comme d'habitude. Ça aurait
4: si,
3: été comme d'habitude.
4: Comme d'habitude. Ce que tu m'as dit avant, des gens qui m'ont accueilli ici, c'est Vincent, un ami de la région, mm-hmm. qui habite pas loin. Mm-hmm. Et à part de Pachi, mais quand tu m'as dit, j'ai voyagé, je te dis, c'est un petit peu particulier dans mon pays, la musique... Mm-hmm. Yo trabajé jusqu'à l'année 73, yo fui en cette époque un simple, son deux, le petit, 33,
3: oui, oui.
4: Et un album, mm-hmm. En l'année 73. Après, on a parti, parce que politiquement, c'était mal, nous, toujours, nous sommes papa. Entonces, on a parti al sud-ouest, à Argentan, que c'est la cordillère de los Andes, mm-hmm. Pour une étoile filon et tout ça.
3: Mm-hmm.
4: Bueno, continue, on a laissé... La musique, un peu, parce que ça vient de la dictature. Après, on a resté là, en ce terme merveilleux, et notre Argentine est géniale. Et ça passait une dictature. Je me suis pas allé à Buenos Aires. Une fois que je retournais à Buenos Aires, je commençais à jouer un petit peu et je partis derrière ce que c'était la mère de mes deux enfants qui sont nés à Paris. Je suis parti derrière en Argentine, j'ai joué beaucoup. Tout dans le... Et je jouais à Chili aussi.
3: Mais tu faisais partie tout d'un trio qui a joué avec Carlos Gardel. Au tout début.
4: Grand. Non, le que Carlos Gardel, c'est un... Le que... Pour Carlita, le grand Carlos Gardel. Je sais pas comment toi trouvé ça, mais quand j'étais petit, à 9 ans, je les casse les couilles à mon père, je chantais tous les jours au bas, et je chantais, il m'a acheté une guitare, il m'a mis un professeur ici, il avait joué un trio Villa, comme Carlos Gardel. Avec... Donc, vieux, c'est donc...
3: Ben, mais, c'est vieux.
4: Il m'a renseigné beaucoup de choses en cifrado,
3: ouais.
4: Una tecnica differente al pentagramma, on dirait, secondo numero. Allora, ma soprattutto io l'ho visto giocare, la tecnica, c'è ça che ho appris, mi tecnica, che io pude evoluire, après autodidacto. Con le grain che l'ha semé dormi.
3: Moi, je trouve, Alejandro, che tu as un CV absolument impressionnant. Évidemment, toute cette expérience que tu as accumulée et ce cœur qui est ta caractéristique principale qui fait que tu accueilles un garçon comme Enzo. Ce soir, je le rappelle, sur le concert du Café de la Gare à partir de 21h, je rappelle que c'est à Cabreton, que c'est un endroit emblématique où depuis des années, il se passe des concerts qu'il ne faut pas rater avec une excellente ambiance. Mais je voudrais savoir, cette présence au Café de la Gare ce soir, puisque tu viens de me dire que Enzo, le batteur, va intégrer cette formation sans que tu l'aies connu avant, avec qui seras-tu d'autres? Quels seront les autres musiciens?
4: L'autre, nous sommes un trio.
3: Ce sera un trio, d'accord.
4: Ce soir, nous serons un trio.
3: Ouais.
4: Et c'est Hervé Leguet,
3: pianiste.
4: Un grand guitariste, Hervé Leguet, qui aussi l'a joué dans la scène. Il est très content de revenir, de rentrer au Café de la Gare.
3: Ouais.
4: Avec lui, on a fait les disques aussi.
3: Alors, j'ai vu le concernant, parce que je le connais un petit peu, qu'il avait aussi joué avec le papa de Richard Manetti. Il a fait du jazz manouche avec Roman.
4: C'est encore une grosse
3: pointure. Hein.
4: Énorme. Hervé Leguet, c'est algo énorme. C'est une chance de l'avoir. De l'avoir, bien sûr, les gens qui viendront ce soir. Mais aussi pour nous, pour la musique. C'est une chance. Ça va donner de la musique, tout ce qu'on va faire. Et ce trio va être une orchestre.
3: Mais non seulement mais ça va être donc une découverte. Ils n'ont jamais joué tous les trois ensemble.
4: Et c'est différent. Voilà. À Conervé, nous, on s'en est toujours. Oui. Et con Enzo, c'est une opportunité très grande que nous avons les trois. De se rencontrer de rigoler bien ce soir.
3: Ouais.
4: Avec ce qu'il faut.
3: Alors, le concert, je l'ai rappelé tout à l'heure, démarre aux alentours de 21h, mais enfin, avec tout le temps nécessaire de s'installer et de faire venir le public, il y aura certainement beaucoup de monde, parce que ce lieu, le Café de la Gare, c'est un endroit où les gens ont plaisir à venir consommer, dîner sur la terrasse. Je n'ai plus malheureusement l'adresse en tête exacte, mais le Café de la Gare, on ne peut pas le rater. Et puis, on a la chance d'avoir ici à l'antenne le propriétaire de ce lieu. Et il viendra nous parler un petit peu du Café de la Gare après la pause musicale. Donc, je ne sais pas si Eric est prêt pour la première pause musicale, mais on va écouter. Et je ne sais pas si tu as eu l'occasion d'échanger avec Alessandro, mais qu'est-ce que l'on va entendre?
1: Eh bien, nous allons écouter Vivela. Vivela, alors moi je ne sais pas ce que ça veut dire, je suis désolé.
4: Vivela.
1: Voilà. Et sur les antennes de Côte FM, monsieur Alessandro Marazzi, c'est ça?
3: Marazzi.
4: Alejo Marazzi.
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1: Alessandro, on vient d'écouter quoi? Voilà. Qu'est-ce que c'est ça?
2: Ça, c'est Vivela.
1: Vivela. Alors, ça a été enregistré. Vive la vie. Ça a été enregistré avec qui?
2: C'est enregistré avec Hervé Legué.
1: Oui.
2: À la guitare. Nahuel Marassi.
1: Je rappelle qu'il sera là ce soir.
2: Qui est là ce soir. À la batterie, c'est Alain Merlin, qui a disparu cette année.
1: Tu n'avais pas encore rencontré Enzo, donc...
2: Ils sont enregistrés Cropole, le grand tromboniste de Manu Negra, en réalité. Aussi Pedro González, à la trompette. Cropole, il était au trombone, à la trompette. Nous avons ajouté des timbales, des jamons que mon fils il joue, parce qu'il a une préparation classique de percussion. Et en plus, on a des chœurs, on a Marucha Cantilo, de La Flor del Fango, qui est un groupe que j'ai intégré. En France, les trucs qui m'ont ouvert la porte, on dirait au monde, c'était ce groupe, La Flor del Fango.
1: À quelle date ce morceau est sorti?
2: 1997.
1: 97,
2: on a fait un concert à Le Zénith, avec Noir Désir, Le Fofora, je me souviens que plus, en bénéficiant à soutien de los zapatistas. Ça, c'est le début de La Flor del Fango. Il y en a qui sont intégrants de La Mano Negra et de Patatín de Parabellum, comme Patrick Lemarchand à la batterie, Sven Polhammer. On a fait trois disques.
1: Quelques signatures, quand même.
2: Avec La Flor del Fango, je connais partout d'Europe, on dirait, même on a joué à l'Olympia.
1: À l'Olympia.
2: Et on a joué, comment ça s'appelle, à la Sarène des Vaillants.
1: Alors, est venu nous rejoindre autour de cette table, Patchy. Patchy, bonjour.
3: Bonjour Claude et bonjour aux auditeurs.
1: Alors Patchy, évidemment, on prépare le mieux qu'on peut nos émissions. On vient de se rencontrer, on a un petit peu échangé pendant la musique. Et toi, tu es là par amitié avec Alessandro. Tu es celui qui a été le lien entre la présence d'Alessandro au Café de la Gare et le concert de ce soir. Tu ne seras pas sur scène, tu es l'ami, tu es le confident, tu es celui en qui Alessandro a confiance pour être dans des lieux. Quand il sait qu'il va être à tes côtés par un lieu que tu connais, ça va être une réussite. Comment ça se passe?
3: Ça se passe comme entre amis, c'est-à-dire... ça fait maintenant peut-être 15 ans. J'ai rencontré Alero, moi, la première fois en 98, justement, quand il était avec La Flor del Fango.
1: D'accord.
3: Et
1: tu es toi-même musicien?
3: Je suis pas très bon musicien.
2: Un grand chanteur, un grand compositeur, une bête de scène.
1: Une bête de scène?
2: Si. Il tiene una gran capacidad de acoger una orquesta fenomenal de Saint-Sever. Yo puedo decir porque yo soy fanático de Es lo que hay. Continúo, yo puedo interrumpir.
3: Alors, moi j'écris et je chante mes chansons avec le groupe Es lo que hay. Voilà.
1: D'accord. Qui est un groupe basque?
3: Donc, c'est un groupe, il y a des gens de Bordeaux, il y a des gens de Saint-Sever, beaucoup. Le noyau dur est à Saint-Sever.
1: Ouais. Il est composé de combien de chanteurs?
3: Alors, nous étions 12 sur scène, jusqu'à il y a peu, avec deux chanteurs. Aujourd'hui, nous sommes 9, et il y a trois membres qui ont un peu lâché l'affaire, mais ça fait quand même 25 ans
1: que ça tourne.
3: Une vieille histoire de potes, en fait.
1: Ouais. D'accord. Et on découvre comment, Alessandro? On est en Argentine?
3: En Argentine, mais justement, j'ai voyagé en Argentine pendant 9 mois, j'étais en vélo.
1: D'accord.
3: Et le soir où je rentre à Paris, j'appelle le guitariste d'Es lo que hay, Titi, mon vieux pote, et je lui dis, écoute, je suis à Paris, je viens d'arriver, t'es où? Il me dit, ce soir, il y a La Flor del Fango qui joue à Mont-de-Marsan. Je ne connais absolument pas le groupe.
1: T'en as jamais entendu parler.
3: Il me dit, c'est des anciens de La Mano, tu verras, il y a Daniel Jamais, il y a des mecs de Parabellum dedans. Écoute, j'arrive. Je suis arrivé au Café Musique à Mont-de-Marsan, j'ai posé mon sac à dos dans l'entrée avec encore le papier de l'aéroport Buenos Aires, Charles de Gaulle. Je pose ça, puis je vais au comptoir, on boit des bières, on commence à discuter, puis tout d'un coup, j'entends un gars chanter, quoi. Je dis, mais cet accent, je le connais par cœur, quoi. C'est l'accent argentin, ça. Je me retourne et puis je vois un grand type à la basse en train de chanter une chanson au sujet d'un bled qui s'appelle El Bolson, en Patagonie, dans la montagne. C'est un endroit merveilleux dans lequel je suis passé, dans lequel j'ai été accueilli peu de temps avant. J'en venais, quoi, en fait.
1: Oui, oui, t'en arrivais.
3: J'en arrivais. Et donc, je suis allé voir le régisseur, Domi, là, du Café Musique, que je connais, et je lui dis, Domi...
1: Qui est cet homme?
3: Tu peux aller à la fin du concert, tu peux aller me chercher le bassiste, s'il te plaît. J'arrive d'Argentine, il faut que je lui parle, quoi. Et voilà, et puis on s'est rencontrés là.
1: Et vous êtes plus quittés.
3: Et ensuite, on a, avec Sloca, et quand on jouait à la fête de Luma, on invitait Alero, Biroy, pour partager des moments. Et puis depuis, ça fait quoi, 15 ans, 20 ans que je sais pas, ça fait combien de fois, Léo, que tu viens dans les Landes là. Je leur fais faire le tour du monde des Landes.
1: Des Landes, ouais.
3: Ouais.
1: Le tour de la Max.
3: Ouais, ils descendent d'une semaine et il y a quatre dates. Puis
4: mais quand ils font un groupe.
1: Mais juste avant d'arriver, de revenir auprès d'Alessandro, ce road trip à vélo, tu l'as fait pour une cause particulière. Tu avais besoin de t'échapper, tu avais besoin pour une cause médicale, pour une remise en forme, pour un oubli,
3: parce que j'ai...
1: à l'issue d'une séparation sentimentale. Comment tu as fait pour te partir
3: à... le goût de l'aventure, je crois.
1: Le goût de l'aventure.
3: J'ai aussi traversé, si tu veux qu'on en parle un jour, oui. J'ai aussi traversé l'Inde en vélo.
1: Mais tu sais, ça intéresse énormément Eric, hein, Eric qui était aujourd'hui à la technique, parce qu'il a une émission qui traite du voyage,
3: ouais.
1: Et je pense que tu vas être un de ses bons clients.
3: Ben écoute, Eric, c'est quand tu veux, parce que en toute modestie, j'ai posé mes pieds dans 54 pays différents.
1: Ouais. Lui, il a 52 semaines dans l'année. Hein. Il en a.
3: À l'occasion, avec plaisir. Ouais.
1: Voilà. Donc voilà les rencontres. C'est ouais, ça qu'au-dessus ouais, des ouais. FM, hein, 90.3. Ouais. On a la même mentalité qu'Alessandro. C'est on est pour la rencontre, pour l'ouverture vers les autres.
3: C'est parfait, c'est parfait.
1: Alors tu y vois ton billet pour récupérer ton sac en provenance d'Argentine. Il est pas du tout suspicieux. Tu lui poses 2-3 questions et puis.
3: Tu lui dis,
1: mais attends, il faut que tu restes ici et que tu tournes dans la région. Il faut que tu t'exprimes musicalement,
3: Il n'avait pas du tout besoin de moi. Hein.
1: Ah, il n'avait pas besoin de toi.
3: La Flor del Fango, ça a été un groupe qui pouvait remplir des stades sans mon intervention.
1: D'accord.
3: Hein. Il y avait Daniel Jamet, le guitariste de La Mano Negra. Il y avait Sven, le guitariste de Parabellum. Il y avait Patrick Lemarchand, le batteur de Parabellum. Enfin, il n'y avait que des pointures, des musiciens de très très haut niveau. Et c'était une grosse tournée. Et à l'époque, ça jouait beaucoup. Moi, je les ai vus ensuite à Dax.
1: Ouais.
3: Je les ai vus au Café Musique, je les ai vus à Dax, à Bayonne. Je n'ai pas pu y aller, mais j'ai adoré ce groupe parce que ça joue. Mais alors...
2: Ça qui est passé ce soir, ces rencontres, c'est une chose émotionnelle.
1: C'est vrai? Ne pleure pas, hein.
2: C'est un frère, un gémeau de certaines choses. Où j'ai senti que je ne m'ai pas appuyé pour qu'il connaît, il a voyagé. Et en plus, il s'arrête, il me dit, je viens vélo. Je ne peux pas arrêter dans tous les villages, j'imagine. Ouais, ouais. Et le grand vélo, il continue, parce que tu ne peux pas, chaque village, tous les jours, dorme à sortir. Mais il y a un village, il m'a dit que je suis arrêté, et c'était juste le village où je suis maintenant.
1: C'est vrai?
2: Je suis parti de France, si.
1: C'est super.
2: Et la comarque andine, El Bolson, si.
3: Si de nos auditeurs ont un voyage prévu en Argentine, je leur conseille très, très, très chaleureusement d'aller dans un bled qui s'appelle El Bolson, en Patagonie.
1: D'accord.
3: C'est dans les Andes.
1: On vient de la part de Pachi.
3: Non, on vient de la part d'Alejo.
1: On vient de la part d'Alessandro. Alors, Alessandro, tu parles le français merveilleusement bien, tout le monde l'entend. Hein, on arrive à bien comprendre ce que tu as envie d'exprimer.
2: Oui, c'est vrai. C'est vrai. Ce que tu me dis. Oh,
1: ah,
2: merci
1: oui, oui,
2: beaucoup.
1: On entend.
2: Parce que c'est mes points faibles.
1: Tu sais que les mots que tu n'exprimes pas en français, tes yeux et l'intonation les traduisent.
2: Ah,
1: donc,
2: oui.
1: On sait parfaitement suivre une conversation avec toi. C'est vraiment formidable. Mais. Comment tu répartis ta vie de musicien aujourd'hui à travers le monde? Tu es souvent chez nous ou tu es beaucoup en Argentine? Comment tu fais?
2: Bon, je te dis, à partir de la pandémie,
1: oui.
2: Nous sommes tous enfermés. Et comme je suis argentin, j'ai la possibilité
1: de retourner en Argentine.
2: Ouais, oui. Je vais en Argentine, après son mérite, je me fais les analyses et je reste un an. Là où je suis allé, où j'ai passé ma jeunesse, j'ai eu 4 enfants là-bas, et j'ai eu une Argentine. J'habitais la campagne, je les cortais les cordons.
1: C'est une Attends, pardon, tu en as quatre en Argentine, mais t'en as quatre ailleurs.
2: Il doit ici.
1: Ah, il doit ici. Et cinq où?
2: Non, c'est avec deux mamans seulement.
1: Ah, avec deux mamans seulement, donc quatre et deux. Quatre et deux. Tous musiciens?
2: Il y a deux qui sont musiciens ici.
1: D'accord.
2: Mmh. Et trois, là-bas, il y a deux qui sont musiciens. Ici, il y a un qui est vieux musicien.
1: Non, je fais exprès, je te taquine.
2: Mais bon, si ça va pas.
1: Alors.
2: J'étais là-bas, je retournais après la pandémie. Et je restais, on avait une tournée encore d'un an. On a fait les clips Mambo, con Flor del Fango, je travaillais encore. Et je dis, je viens aller à mon pays. J'ai déjà fait beaucoup de choses. Et je n'ai pas. Je ne sais pas si c'est bien dire mon âge, mais j'ai 74, c'est ça.
1: 52,
2: tu dis. Non, 52. Je suis né à 52.
1: Mais non, moi je considère que c'est 52 le vrai chiffre.
2: Sinon, et que je ne le ressemblais pas, je suis bien, c'est impeccable. Non, et que je vais profiter de cette énergie, de ce moment, de mon pays, qui s'est envahi pour une droite mortifère, limite avec le fascisme. Et c'est bien d'être là parce que la jeunesse, elle écoute à les anciens, on dirait. Et je ne suis pas un ancien, encore.
1: Non, tu es un actuel.
2: Je profite pour me sentir bien, pour respirer l'air, pour revenir à ma grande jeunesse, on dirait, des montagnes, de construire la maison, des cordillères, que maintenant je ne pourrais pas faire parce que ça, la parole est très fort. Mais je l'ai fait tout, je me sens tout bien. Là-bas, il y a des grands musiciens, on fait des grands concerts, petit, dans des endroits comme peut être le café de la gare, des endroits plus culturels que nôtre, parfois le festival du village. C'est la fête, c'est la capitale nationale de l'houblon, là, elle va le son.
1: D'accord.
2: Et l'houblon, super bio, c'est un
1: spécial. Je ne sais pas s'il y en a au café de la gare de la bière, mais il faudra que je me renseigne. je ne sais pas s'ils en vendent, je passerai un jour pour voir comment ça se passe à partir d'une certaine heure. Je vais revenir auprès d'Enzo, parce que tout à l'heure, je te parlais de ce sentiment d'émotion qui devrait être naturel quand on est jeune comme toi et qu'on a la chance de rencontrer Alessandro, qui a quand même, lui, un CV musical important, qui est impressionnant. Avant de le rencontrer, il y a une heure, tu avais déjà écouté son expression musicale? Tu connaissais cet homme en tant que musicien ou pas du tout?
4: Pas du tout.
1: Est-ce que cette mouvance musicale latine était quelque chose sur lequel tu avais l'habitude de faire de la rythmique?
4: Oui.
1: Oui. Donc ça, tu l'as.
4: Oui.
1: Tu l'as en main.
4: Oui, bien sûr.
1: Tu l'as en main. Ah, ouais. Et je suppose que au moment où nous parlons, et nos auditeurs vont nous entendre, il est l'heure du déjeuner ou pas loin. En tout cas, on tourne autour. Est-ce que tu as envie de l'épater ce soir? Est-ce que tu vas essayer d'aller au-delà de ce que Enzo a l'habitude de faire quand il est dans un groupe?
4: C'est ce que je fais tout le temps. J'essaie de mettre en priorité d'abord la musique, avant tout. Le partage d'une émotion commune. Je suis pas là pour montrer toutes les techniques que j'ai, que je travaille tous les jours. J'essaie d'abord de passer la musique avant tout, faire passer l'émotion.
2: Merci.
4: Et puis, si on peut en mettre un peu quand même.
1: Avec qui?
2: Les émotions, c'est important.
1: Enzo, avec qui tournes-tu à longueur d'année?
4: J'ai plusieurs groupes. Moi, je suis issu de la scène punk, metal, hardcore aussi beaucoup. Et j'ai un groupe qui s'appelle Yarots, et c'est un groupe avec lequel on a pas mal tourné, on a fait des grosses scènes.
1: Un trio. Et qui tourne? Je veux dire, dans la région?
4: Non, plutôt à l'européenne. On a fait des dates, une tournée en Europe, on a fait des festivals comme le Hellfest, plein de grosses parties.
1: Oui.
4: Et en parallèle de ça, j'ai une autre carrière, si je puis dire. Jazz, énormément. Je suis issu du jazz depuis que j'ai commencé. Et j'ai un quartet qui s'appelle Jazzari, qui est de la région. On a fait le Jazz in Cabreton il n'y a pas très longtemps, d'ailleurs.
1: Début juillet, c'est ça.
4: Donc je varie, en fait, entre des projets comme ça et des projets aussi de session. J'enregistre beaucoup. J'enregistre beaucoup pour des groupes un peu partout. Il n'y a pas longtemps, j'étais à l'Abbey Road Studio à Londres.
1: Alors, c'est la journée de tes premières rencontres, c'est la journée de tes premières rencontres, c'est la première fois que tu rencontres Alessandro, c'est la première fois que tu rencontres Claude, Eric, et c'est la première fois que tu sais qu'il y a une radio à Seignos 90.3. Sache que nous, Nous avons ici un grand spécialiste de jazz, celui qui est en plus le programmateur du Festival de Jazz de Cabreton, M. Bernard Labatte, qui a été notre président pendant plus de 25 ans, président de l'association, et puis qui a tenu cette radio à bout de bras et avec maestria. Tu es allé écouter ce festival de jazz cette année, cette programmation ?
4: Ah oui, je suis allé.
1: En dehors d'avoir été programmé ?
4: D'avoir été programmé, oui, mais on est allé écouter. Quand tu dis Labatte, est-ce que
1: Bernard
4: c'est Labatte la Bourdette ?
1: Non, c'est Bernard Labatte. Bernard Labatte, que tu as rencontré forcément, parce que lui qui a, en tant que programmateur, accepté ta présence.
4: D'accord, oui. Donc... parce que notre pianiste s'appelle Martin Labatte aussi.
1: Ah oui, d'accord.
4: Donc peut-être que...
1: Bah ici, dans la région des Labatte, hein, d'après ce que... Hein, Eric, d'après ce qu'il nous a dit, les Labatte, il y en a quand même un paquet. Hein, Alors, cette radio que tu vas maintenant écouter non-stop, dans ta voiture et autres, sache qu'elle possède dans sa grille trois émissions de jazz.
4: D'accord.
1: Qui sont organisées et mises en scène par Bernard, justement. Et tu y apprendras toute l'histoire du jazz d'une façon assez intelligente. Parce que très, très fouillée dans les renseignements. On va écouter une deuxième expression musicale. Je pense qu'elle sera également de Alessandro. Qu'est-ce que tu nous prépares, mon Eric ?
5: Alors, sur les antennes de Côté FM, vous allez écouter Ombre Minérale. C'est l'ombre minérale, de je ne sais pas quoi, mais l'ombre minérale en tout cas.
1: Mais il va nous dire.
2: Ombre Minérale.
1: Ombre Minérale.
5: Qui parle de quoi ?
2: La chanson, elle parle de, on peut dire, ces gens qui sont un petit peu expulsés de la région d'exploitation minérale, les gens qui sont habités ahí il y a des millénaires de années, ils sont finis dans la ciudad. N'est-ce cierto, ils se trouvent un peu lui, ils ne trouvent pas son style, ils cherchent des gens qui ne le vendent pas, et un truc comme ça. Il parle aussi de la tristesse de la répression, et des trucs comme ça, et des choses jolies, tout poétique, hein, pas, c'est un truc, un gros mot, c'est ça.
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0: Et oui, à nouveau, une expression musicale exprimée par Alessandro à la basse. Vous allez pouvoir l'entendre, vérifier qu'il existe vraiment, que ce n'est pas une fake news. Il sera au Café de la Gare ce soir. J'ai commis une petite erreur en début d'émission, je la rectifie d'entrée de jeu. Ce concert va démarrer aux alentours de 20h, vers 20h. Alors là, par contre, la variation, c'est moins 5 ou 5. Hein. C'est chez Thierry, là-bas au Café de la Gare, on n'est pas à une ou deux minutes près. Donc c'est à partir de 20h le concert, un trio où à la basse, on pourra entendre Alessandro Marassi. On aura à la batterie Enzo et on aura à la guitare le petit Leger. Que l'on connaît bien ici dans la région. Moi, j'ai eu l'occasion de l'écouter jouer de la guitare. Il se trouve qu'il y a quelques années maintenant, 2005, j'ai organisé un très grand festival de musique qui s'appelait Guitarland à La Benne, où je ne recevais que des guitaristes et j'avais eu l'occasion d'apercevoir ce guitariste-là. Je vais être ravi de faire sa connaissance en direct dès ce soir, 20h. Pour ceux qui ne savent pas comment y aller, c'est au 50 boulevard du docteur Ginca, sur Cabreton. Alors on revient auprès d'Alessandro. On vient d'écouter un deuxième morceau, Alessandro. C'était le même groupe, c'était un autre environnement,
1: toujours,
0: c'était quoi
1: même, c'est un album,
0: toujours
1: c'est,
0: le même.
1: C'était un album qu'il a sorti il y a un an, plus d'un autre. Un an, si, un an. Ils sont tous les mêmes musiciens.
0: D'accord, c'est la même équipe, c'était de toute façon, vous avez enregistré en studio. Où ça? En France ou à l'étranger?
1: Non, en France, à Paris. On l'a fait à Paris il y a 2 années.
0: D'accord.
1: Voilà.
0: Alors, cette production de disques, moi j'ai vu, j'ai pas voulu tout noter parce qu'il m'aurait fallu 3 pages.
1: Bon, c'est une production indépendante. Même le disque, il n'y a aucune adresse pour appeler, un téléphone ou des mails.
0: D'accord.
1: C'est une production indépendante qu'ils m'ont poussé de le faire. Faites aux chansons, bon, je l'ai fait. Et on fait grandir ces trucs-là jusqu'à développer l'album, on fini, on l'a sorti. Mais on ne l'a promotionné pas beaucoup, en réalité.
0: Est-ce que tu étais déjà venu à Cabreton, au Café de la Gare, ou est-ce que c'est la première fois,
1: non,
0: Patrick, que tu nous l'amènes?
1: Hervé, il était là.
0: Il est venu.

0: Châteauret, toute la bande là de potes de Paris là qui tous des
1: Le
0: très grands
1: 20e, le
0: musiciens
1: 20e arrondissement.
2: Ah oui, rue de Ménilmontant. Rue de Ménilmontant.
0: Ah, c'est
1: ouais.
0: Ça.
1: Ouais.
0: Mais au Café de la Gare, c'est la première fois que
1: Calero
0: va y jouer. Ouais.
1: Et voilà,
2: est-ce qu'il est
1: déjà,
2: allé, est-ce qu'il est allé
1: les,
2: repérer les lieux
1: les...
0: Ouais, ce matin, là, on s'est donné rendez-vous à 10h au Café de la Gare pour décharger le matos. Là.
2: Ouais. Alors, Alessandro, toutes ces couleurs, violette, verte, jaune, orange du Café de la Gare, ça t'a plu?
1: C'est formidable.
2: Hein?
1: Formidable.
2: En fait, tu étais en Argentine pratiquement.
1: C'est comme un petit peu comme la Boca, un quartier populaire italien.
2: Oui, exactement.
1: C'est
2: oui.
1: Toutes les couleurs. Mais c'était formidable. Non, l'ambiance qu'il y a.
2: Reste devant.
1: Thierry, tout ce qui passe là-bas. Oui, les bars, les... comment ça s'appelle
2: Ça doit être très... Ouais, ça...
1: Le trottoir,
2: le comptoir.
1: Ça doit les être tables, très... tous les trous, je marchais, viva Cuba, viva Cuba, viva La Habana, viva le Che. Il y a tous ceux qui luttent pour la liberté, qui ne disent pas que les peuples jeunes, ils se développent. Ils ne veulent pas, non, ce monde veut piquer les matières primes. Je veux comprendre que le gouvernement populiste, tout ça, c'est pas populisme, c'est le peuple, c'est pas le gouvernement qui veut avoir un petit peu plus de liberté et continuer à boire de l'eau et arrêter cet changement climatique.
2: Ce sur quoi je peux témoigner, c'est que tu es à la bonne adresse, hein, avec le Café de la Gare.
1: Je suis content. Pachi, on va Pachi faire, non seulement, oui. On va faire... Elle m'a demandé, peut-être, il y a dans le disque, il y a des morceaux un petit peu plus folkloriques, parce que je joue aussi la vanne, mais aussi un instrument qui s'appelle requinto, c'est un instrument de 8 cordes. Oui. C'est bien folklorique, bien folklorique. Et il y a des morceaux, il y a une ambiance de... Je ne sais pas, c'est une chose forte.
2: En tout cas,
1: à son niveau.
2: L'instrument sera là ce soir.
1: L'instrument, c'est partie fondamentale de ce soir.
2: Alors, tu t'apprêtes à nous hypnotiser avec ta musique ce soir, d'accord, à partir de 20h. Tu sais à quel moment tu vas nous lâcher? À quel moment tu vas nous laisser rentrer chez nous? Parce que je connais ce sentiment que tu as de vouloir faire plaisir, de donner. Qu'est-ce qu'il a dit, Thierry? À quelle heure on ferme le Café de la Gare ce soir?
1: J'ai encore pas me demander. J'aime bien les trucs en suspens. C'est un truc que tu jamais peux le programmer. Si tu programmes, parfois j'ai arrivé au groupe et je dis, on va faire un bis. Il a dans la liste, il a les bis. Personne ne veut le bis. C'est pas l'état, nous. Hein. Ouais, nous, ouais. Si, toujours, nous sommes bien.
2: Vous êtes prêts?
1: Nous sommes bien, si. Ouais, nous sommes bien, pas pour la vie, sinon pour faire une période du monde.
2: Bien. Oui, pour partager.
1: C'est les gens qui diront, quand on a fini, quand ils disent, bon, arrêtez-vous. Mais aussi, nous avons un programme. Mais on peut continuer, bien sûr, si à la demande, même partager avec des autres musiciens. Non, c'est très particulier aussi.
2: Est-ce qu'à l'issue de ce concert, on te retrouve ailleurs? Au cours de cette prochaine quinzaine, c'est une étape dans une tournée ou est-ce que c'est one shot?
1: Non, bon, l'histoire c'est comme ça. Je fais un petit peu de tournée l'année dernière quand il a sorti le disque, très bien. Et cette année, on va faire un 12e album du 12 de septembre au 24 de septembre.
2: Oui.
1: Pour San Giuliano, je sais comment ça s'appelle, pour la Bretagne.
2: En Bretagne,
1: studio,
2: d'accord.
1: Un grand studio, un gros studio. C'est ça, c'est mon rendez-vous, que je suis là. J'habite maintenant, depuis 2 années. Je suis allé à mon pays, je retournais, comme je dis avant, j'habite dans la Cordillère. Alors, on a fait cette opportunité, cette invitation que nous avons eue. On a eu d'autres invitations, mais je viens son camion, et le fos, et notre papa. Mais on a joué au tout début de juillet dans la Bretagne. On a fait 4 jolis concerts.
2: D'accord.
1: On a profité pour faire une résidence pour se retrouver. En ce moment, il était Patrick Lemarchand.
2: Le batteur.
1: Et après, je suis en train de travailler, de maqueter. Le prochain album qu'on va mettre, je pense, entre 9 et 10 mars. C'est ça, c'est que je suis en train de travailler spécifiquement.
2: D'accord, mais le prochain album, c'est au mois de mars. C'est dans 6-7 mois.
1: Sortira
2: l'année prochaine, d'accord. Voilà, et enregistré à Paris aussi.
1: Si, pas beaucoup, on dirait, même pas avec celle-là. Oui, c'est toujours...

0: havia pas un maquiner derrière que pousse à faire quelque chose.
1: Oui, oui, oui. Tu n'es pas dans l'obligation.
0: Si, c'est ça, c'est
1: tu n'es pas dans l'obligation.
0: J'espère un jour, on dira, voilà, regarde, comme on l'a passé la fleur de fin, quoi, découvert, il vient, il me publie, il met des beaucoup d'argent.
1: Mais quand est-ce que tu fais, quand est-ce que tu fais un album, toi à la basse, Enzo à la batterie, Le Gay à la guitare et Patchy au chant.
0: Et ça serait formidable.
1: Mais pourquoi vous n'êtes pas en train de signer un truc comme ça?
0: Bon, parce que...
1: Vous mettez un petit logo qu'au-dessus des FM, comme quoi, voilà. C'est comme soit on est les parrains, voilà. On est les parrains du groupe et puis c'est bon.
2: Voilà. On n'a qu'à enregistrer tout ce qu'on fait ce soir.
0: Il y a une chose.
3: Voilà.
0: Si, on peut le faire, ça, en vivo, en live, en improvisation des textes, ouais. Parce que lui est une grande bosseur de textes.
1: Tu te sens capable de monter sur scène ce soir avec eux?
3: Ah, si c'est.
1: À l'applaudimètre.
3: Si c'est un morceau connu que je connais, j'y vais tranquille.
1: Tu vas tranquille. Ah, bah oui. D'accord. Et ben voilà, ça y est, on a un prochain projet.
3: Et pour répondre à ta question, Claude.
1: Oui.
3: Ce soir, Alejo joue au Café de la Gare à Cabreton. Demain soir,
1: oui.
3: Il jouera au Saint-Jean-Hiver à Moliette.
1: Oui, d'accord.
3: Jeudi soir, à l'apéro, vers 18-19h, il jouera au Bar Rémy à Bayonne.
1: Oui.
3: Et vendredi, il jouera à la maison à Saint-Sever, une soirée privée entre potes d'Eslokeaï et tout ça. Et
1: oui, alors ça, je trouve ça... moi, personnellement, je le prends mal. Eric, je ne sais pas du tout, parce qu'il est en train de...
3: On peut
1: de
3: se parler d'invitation après la...
1: Oui,
3: après
1: on est prêt à payer notre place, hein, c'est pas une invitation qu'on veut. Mais c'est être convié à ce genre de rendez-vous.
3: Là, c'est réunion familiale, là, vraiment.
1: D'accord, c'est du privé de chez privé.
3: Ouais, voilà, plein d'amis, plein d'amis, plein d'amis, plein d'amis.
1: Donc toi, visiblement, tu habites Saint-Sever.
3: Ouais.
1: Ouais, d'accord. Donc, c'est effectivement là où tu as envie qu'il clôture son passage dans notre région.
3: Quasiment tous les ans, il y a une petite réunion familiale à Saint-Sever, quoi.
1: Et tu pars où après?
0: Et je pars à l'Argentine.
1: Ah oui.
0: À la Patagonie, immobilier le 29 septembre.
1: D'accord.
0: On va faire 3 concerts à Paris pour dire au revoir dans les bars aussi. Mm-hmm. J'aime bien ça, la proximité, assez libre.
1: Tu es le voisin de Florent Pagny ou pas?
0: Non, c'est vrai que je me le rencontrais plusieurs fois parce que j'ai une copine de l'époque, non, certo? Ce sont 2 Français en l'année 97. Ouais. Ils sont partis là-bas, ils sont restés là-bas.
1: Ouais.
0: Et ils ont été instructeurs de ski à Bariloche, qui est un grand centre de ski à 200 km. Pour H ou pour B, un jour, il m'invite à almorzar, monsieur Franck, avec sa dame, sa femme, il a vieillé de gaucho.
1: Oui, en gaucho, oui.
0: Il est bien en gaucho. On a partagé un petit peu de choses.
1: Il est loin,
0: géographiquement. Qu'est-ce que je vais te dire?
1: Géographiquement,
0: mais je suis trouvé quelqu'un sympathique.
1: Oui, oui.
0: Après, je te peux raconter, raconter des trucs intéressants. Je crois que c'est à ce moment-là. Que je ne crois pas qu'il aura problème qu'on soit audience.
1: Alors, ce retour en Patagonie, dans ton pays, il va être source d'inspiration, source de création. On a déjà l'idée d'un retour ici l'année prochaine? Tu viens revoir ton copain Patchy ou pas?
0: C'est possible, l'année prochaine ou le prochain, si, bien possible.
1: Tu en as besoin? Tu en as besoin de venir échanger avec la France?
0: Toujours, c'est comme c'est mon pays aussi, la France. Il m'a donné 2 enfants.
1: Oui.
0: Voilà, il m'a donné une expérience musicale très grande. J'ai joué avec un très grand guitariste, avec un très grand musicien. Et j'ai appris beaucoup de la culture européenne, française surtout, que j'adore. Et ses résistances, ses intelligences. Autre chose que je veux remarquer, c'est ton programme. C'est quelqu'un que tu nous as mené bien. Merci beaucoup.
1: Mais je t'en prie,
0: comme il faut, tu nous fais chercher dans l'intérieur.
1: Ici à côté des femmes.
0: C'est quelque chose d'intéressant.
1: Ici à côté des femmes, il n'y a que des gens de cœur. Hein. On est là pour mettre en valeur les gens que nous avons la chance de recevoir et qui acceptent d'y venir. Mais on n'est pas là du tout pour faire autre chose que de communiquer avec le cœur. Voilà.
0: Un applause, parce que c'est vraiment, on a tombé dans le bon endroit. Parce que parfois... Hey,
1: c'est grâce à Thierry, ça encore. Hein.
0: Grande Thierry.
1: T'as vu comme c'est un fédérateur, ce Thierry. Alors, je rappelle à toutes nos auditrices et à tous nos auditeurs que ce soir, à partir de 20h, au Café de la Gare, c'est un concert parmi tant d'autres. Alors, Thierry, lui, par une timidité naturelle, hein, d'enfance, il était déjà comme ça à l'école, n'a pas envie de parler au micro, mais je sais qu'il y a eu toute une programmation au cours du mois de juillet et du mois d'août dans ce lieu. Est-ce que tu voudrais quand même nous donner une ou deux informations après le passage de ce soir? Est-ce qu'il y a d'autres gens qui viennent? Non? Il n'y aura pas d'autres, il n'y a pas eu d'autres programmations? Ah, il ne donne pas d'informations. Ça, c'est l'intérêt d'une radio,
0: oh, c'est
1: qu'on ait un micro ouvert sans informations.
0: Déjà, c'est une information.
1: Oui, déjà,
0: donc, c'est une bonne information. Pour faire les suspens.
1: Exactement. On appelle ça en pub, on appelle ça un teaser. Enzo,
0: fantastique.
1: Enzo, ce soir, le stress, mais pas trop. Parce que tu as une qualité, tu connais ton travail, tu sais comment tu vas faire. Tu vas pas laisser partir Alessandro sans le revoir et sans avoir envie de l'accompagner dans une autre aventure.
2: Oh bah, si ça se passe bien, ça se passera bien.
1: Ça se passera bien.
2: Et qu'on joue et qu'on a la chance de se revoir.
0: Et on va jouer demain aussi.
2: Ah ben oui, on joue, ben oui.
1: Voilà. Ah oui, vous rejouez demain.
2: Demain, oui, oui. Ouais. Je l'accompagne demain aussi.
1: D'accord.
2: Mais si on peut se... Oui, peut-être que l'avenir nous... Nos chemins se recroiseront entre deux pays.
0: Des trucs pour t'écouter, écouter la musique que tu fais avec ta musique.
2: Oui.
0: J'aime bien là.
1: Et le rapport, justement, j'allais essayer de poser une question là-dessus, puisque cette émission est en train de se terminer. Le rapport entre ce que tu as toujours exprimé, c'est-à-dire du hardcore, tu nous dis avoir été programmé dans des festivals qui sont connus pour ce type de musique. Comment tu te trouves dans la musique latino?
2: Ce que j'aime beaucoup, moi, c'est justement me déplacer entre les styles musicaux.
1: Ouais.
2: J'ai jamais été fermé depuis toujours à écouter de tout, à analyser, ça c'est un peu maladif, mais analyser l'harmonie, la complexité de toutes les musiques et puis trouver de l'émotion, un sens. Tant que derrière, il y a une émotion, il y a une musicalité, il y a un discours que moi, j'aime, je fonce dedans sans problème.
1: D'accord. Donc, on est en train d'entendre le générique de la fin de cette émission. Enfin, c'est une émission qui va se terminer par une expression musicale de Alessandro.
0: Tero, tero.
1: C'est tero, tero.
0: Ah, super.
1: Je voulais simplement te remercier au nom de Côte Sud FM.
0: Muchas gracias, Claudio.
1: Merci,
0: Claude,
1: pour la technique.
0: Merci Pachi, l'audience.
1: Merci d'avoir été là. Merci Enzo, bravo, c'est bien.
2: Merci.
1: Thierry, je te garde comme ami. Tu as de bonnes relations. On va pouvoir créer des choses ensemble, se retéléphoner. Je vous souhaite une très bonne journée sur Côte Sud FM 90.3. À très vite.

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Bonjour, bonjour et merci de nous retrouver pour l'émission Open Blues. Je suis Alain sur Code Sud FM et je vous invite à poursuivre l'étude des albums importants parus entre 1965 et 1975, tous inspirés fortement du blues. Aujourd'hui, je commence une série d'émissions où je vous propose d'évoquer des musiciens ou des groupes finalement peu connus malgré leur valeur. Le premier, David Thomas Mason, connu sous le nom de Dave Mason. Il est né en mai 1946, c'est un auteur, compositeur, interprète et guitariste anglais, originaire de Worcester, c'est près du Pays de Galles, qui s'est fait connaître pour la première fois avec le groupe de rock Traffic. Sa qualité principale est la finesse de son jeu de guitare grâce à un toucher de cordes remarquable. Au cours de sa carrière, Dave Mason a joué et enregistré avec de nombreux musiciens pop connus dont Paul McCartney, George Harrison, les Rolling Stones, Jimi Hendrix, Eric Clapton, Michael Jackson, bref, excusez du peu. L'une des chansons les plus connues de Dave Mason est Feeling Alright, enregistrée par Traffic en 1968 et plus tard par de nombreux autres interprètes, notamment Joe Cocker qui en fait un véritable tube. Pour Traffic, il a également écrit All in My Shoes, une chanson pop psychédélique qui est devenue un hit à part entière, puis ce sera We Just Disagree, son hit américain de la période solo, qui est paru en 1977 et qui était écrit par Jim Kruger, son ami. C'est devenu un incontournable des succès classiques américains et des playlists de radio contemporaine pour adultes, suivez mon regard. En 2004, Dave Mason a été intronisé au Rock'n'Roll Hall of Fame avec Traffic. Mais aujourd'hui, ce que je vous propose, c'est de parler de sa période solo qui s'est en gros déroulée entre 1970 et 1975, période durant laquelle il a sorti 6 albums assez irréguliers, peu connus.

Le premier album paru en solo fut Alone Together et il est sorti en 1970. Cet album a été une réalisation cruciale et populaire, mettant en vedette une excellente série de chansons, avec une interprétation émouvante et une grande saveur donnée par des artistes invités à se joindre à lui. On y trouve ainsi Bonnie Barnett, Leon Russell, Jim Capaldi, Rita Coolidge, Carl Hadle et Jim Gordon. Dave Mason est un être original. Par exemple, il a voulu qu'environ 30% de la production de cet album soit produit dans un soi-disant vinyle de marbre, en fait un mélange tourbillonné de rose, marron et beige, plutôt que le vinyle noir habituel. Et c'est ce qui m'a servi d'ailleurs de fond dans l'annonce que j'ai faite pour cette émission. La pochette originale du disque est en trois volets, avec une demi-poche à l'intérieur pour contenir le disque. Le haut du triple pli montre une image découpée de Dave Mason avec un chapeau haut de forme, sur fond de parois rocheuses, comme sur la pochette principale, et il y a un petit trou découpé en haut pour permettre d'accrocher le disque au mur comme une affiche. Original, je vous dis. Parmi les perles de cet album, que vraiment je vous recommande, la chanson « Only You Know and I Know », qu'on peut traduire par « Seul tu sais et je sais », a été écrite et enregistrée à l'origine par Dave Mason. Elle est devenue un grand succès pour lui aux États-Unis et au Canada. Puis « Only You Know and I Know » a été enregistré par Delaney and Bolly Bramlett en 1971. Il a alors atteint le top 20 aux États-Unis et même le top 10 au Canada. Il a été inclus sur leur album paru l'année suivante, « Delaney and Bolly Together ». Et cela donna plus de visibilité à l'œuvre de Dave Mason. Mais écoutez son jeu de guitare sur sa propre version que voici.

C'était Only You Know and I Know par Dave Mason sur Radio Côte FM. Le magazine Billboard a évalué favorablement l'album Alone Together en 1970, en disant que Dave Mason, avec l'aide d'amis tels que Jim Capaldi et Léon Russell, prouve une fois pour toutes sa maîtrise du style rock. Le contenu lyrique et le contenu musical de chaque chanson captivent l'essence de l'auditeur et créent de l'enthousiasme. Il n'y a aucun doute sur la puissance de cet album. Il aurait dû se révéler un disque de premier ordre, ça c'est moi qui le précise. John Carroll est moins enthousiaste dans Rolling Stone, le trouvant techniquement accompli, mais plus en potentiel qu'en réalisation, avec des paroles souvent insignifiantes et ne sortant jamais de ses liaisons vinyliques. J'entends par là, en fait, tout ce que lui savait faire jusque-là. Il se remet pas en cause, en quelque sorte. Robert Glasgow, dans son fameux guide des albums rock des 70s, qui est paru en 1981, a trouvé la musique à la fois complexe et agréable à écouter, avec une sensation de lumière unique qui commence par la façon dont Dave Mason double sa musique en acoustique et en électrique. En revanche, ses qualités de parolier n'étant pas convaincantes, ses textes restent trop évasifs, et c'est une critique qui revient souvent, effectivement. Et quant à All Music, Jim Newsom a été plus impressionné dans une revue qu'il a faite rétrospectivement, c'est-à-dire plus près de nous, concernant l'album, en disant que c'est certainement le meilleur travail de Dave Mason, mettant en vedette un excellent lot de chansons mélodiquement plaisantes, construites sur une grosse couche de guitare acoustique, accentuant la qualité musicale de l'interprétation et des listes de guitares électriques toujours de bon goût. Et globalement, c'est ce que je retiens de cet album. Par exemple, avec ce titre, Look at you, look at me, regarde-toi, regarde-moi, où Dave nous gratifie d'un beau solo de guitare en fin de chanson, où on comprend son fameux toucher de guitare.

C'était Look at You, Look at Me par Dave Mason sur Radio Côte FM. Seulement voilà, Dave Mason et son fichu caractère ont découragé ses amis de l'aider à poursuivre l'aventure. Ainsi, récemment installé en Californie, il s'est lié d'amitié avec la chanteuse des Mamas and Papas, Cass Elliot. Et cela donna l'album Dave Mason et Cass Elliot, qui fut produit par Dave and Cass et enregistré en 1970. L'album a été publié par le label de Dave Mason, Blue Thumb Records. Après avoir été présenté par un ami commun, Dave Mason et Cass Elliot se sont entendus et ont décidé de chanter ensemble. Cass Elliot avait sorti deux albums solo à cette époque, mais sans convaincre son public. Et Dave Mason, arrivé aux États-Unis après avoir quitté Traffic, était intéressé par un nouveau projet. Malgré la co-créditation avec Dave Mason, les contributions de Cass Elliot se limitent à être une simple choriste sur plusieurs chansons. De plus, son chant met en évidence un côté rock et plus brut de sa voix, et interrogée par le magazine Rolling Stone, celle-ci a reconnu qu'elle chantait mieux avec Dave Mason parce qu'avec lui, en fait, elle arrivait à chanter des notes qu'elle n'avait jamais réalisées jusque-là, et notamment avec les Mamas and the Papas. La musique s'inscrit dans l'harmonie country rock de son époque, mais avec une touche plus blues. Dave Mason a écrit 5 des chansons de l'album, tandis que Cass Elliot en a écrit que 2. L'album est sorti en mars 1971 et a remporté un succès modéré en se classant à la 49e place du classement Billboard Top 200. Pour promouvoir l'album, Dave et Cass sont passés à la télévision et réalisé 2 grands concerts. Mais bien qu'ils soient restés très amis, ils en sont restés là au plan discographique. Et j'ai choisi de vous passer Walk to the Point, Marche jusqu'au point, qui me paraît une des réussites de l'album.

C'était Walk to the Point par Dave Mason et Cass Elliott sur Radio Côte FM. On en arrive au troisième album, en fait le deuxième album solo de Dave Mason, intitulé Head Keeper. Il est paru en 1972. Initialement publié sur Blue Dumb Records, Head Keeper a été réédité par MCA Records. À la fin de 1971, Dave Mason a commencé à enregistrer cet album. Il a imaginé en fait faire un double album avec un disque contenant de nouveaux enregistrements en studio et un autre avec des enregistrements live accompagnés de son nouveau groupe. Les morceaux live avaient été enregistrés lors de prestations très appréciées au Troubadour Club de Los Angeles. Dave Mason pensait que puisqu'il était l'artiste le plus titré de Blue Thumb, il devrait renégocier son contrat. Et lorsqu'ils ont refusé, il s'est glissé dans le studio et a pris les bandes maîtresses des enregistrements réalisés à ce jour. Le producteur du label, Tommy Lippeman, a ensuite assemblé un album de titres que Mason n'avait pas pris. Puis Blue Thumb l'a sorti. Et Dave Mason a publiquement dénoncé cette diffusion en la nommant comme un bootleg. Dave Mason a finalement signé un accord avec Columbia Records qui a racheté son contrat à Blue Thumb. Mais Blue Thumb a publié l'album Dave Mason is Alive en 1973 avec les morceaux restants de l'ensemble enregistrés au club Troubadour, de qualité plus inégale. Et pour en venir à l'album Head Keeper, voici un titre de la phase studio. Malgré les atermoiements relationnels et juridiques, il reste un album intéressant. Il reste dommage que Dave Mason n'ait pas pu aller jusqu'au bout de son idée originale. Voici donc le titre Head Keeper, qui signifie en fait celui qui reste le chef.

C'était Head Keeper par Dave Mason sur Radio Côte FM. L'album Head Keeper est un simple avec une face en studio et une face live. Sur la partie live, Dave reproduit sa version du fameux morceau de l'époque Traffic, Feeling Alright, que l'on peut traduire par « Se sentir bien ». En effet, c'est donc une chanson écrite par Dave Mason à l'époque de Traffic pour leur album éponyme de 1968 nommé Traffic. Ce titre a également été publié en tant que single, mais n'a pas réussi à se classer à la fois au Royaume-Uni et aux États-Unis. Mais il a atteint vaguement la position de la 123e place du Billboard Hot 100. Joe Cocker en a fait une version qui, elle, parviendra à se hisser dans les hit parades, notamment aux États-Unis. Et les versions de Traffic et Joe Cocker apparaissent dans le film de 2012 Flight. Joe Cocker l'a enregistré pour débuter son premier album, With a Little Help from My Friends, qui est paru en 1969. Et il a également modifié le titre de la chanson originale en écrivant Feeling Alright en entier, à savoir en mettant le G de Feeling à la fin du mot. Sortie en single en 1969, elle a atteint la 69e place du classement des singles américains. Et dans une réédition de 1972, elle a été encore plus haut puisqu'elle a atteint la 33e place sur ce même palmarès. Même sa version live sur son double album Mad Dogs and Englishmen de 1970 fut renommée. A noter, un duo resté fameux entre Joe Cocker et John Belushi, l'un des deux Blues Brothers, où ce dernier imite Joe Cocker lors d'une émission de télé passée en juillet 2012. Et il existe tant d'autres bonnes versions, celles de Gladys Knight, de Jackson 5, de Dinah Ross, de Grand Funk Railroad, Isaac, Ace et bien d'autres. Mais voici la version telle que l'a joué Dave en dehors de Traffic.

c'était donc Feeling Alright, avec en plus un point d'interrogation par rapport à la version de Joe Cocker par Dave Mason sur Radio Côte d'FM. Alors que le problème juridique se poursuivait en 1973 entre Dave et son label, Blue Dumb a publié l'album Dave Mason Is Alive, qui est donc un album d'enregistrement live de Dave Mason enregistré en 1971. Toujours au club Troubadour de Los Angeles. L'album est sorti en 1973 chez Blue Dumb Records et plus tard il a été réédité par MCA Records. Tel que rapporté par William Holman d'AllMusic, l'album est sorti sans l'approbation de Dave Mason. Sa sortie par Blue Dumb a été provoquée donc par les différends qu'il a opposés. Dave Mason s'imaginant qu'il était un artiste de choix que Blue Dumb devait à tout prix conserver, et c'est le à tout prix qui n'a pas marché. Et comme il est parti à mi-chemin, Blue Dumb s'est retrouvé obligé de récupérer les chansons enregistrées live. Pendant ce temps, Dave Mason a signé avec Columbia Records et après avoir touché une avance financière, il a accepté de publier un nouvel album intitulé It's As If You Never Still Left en octobre 1973. Cet album a atteint le top 50 des hits américains. It's Like You Never Left est sorti au Royaume-Uni et aux États-Unis où il a été réédité en CD par One Way Records en juillet 1995, plus tard par Repertoire Records pour l'Europe en 2005. Je pense que les circonstances assez décousues qu'ont vécu Dave Mason ne lui ont pas permis de s'appliquer et de bien se consacrer à cet album. Il est inférieur aux deux précédents albums studio. Néanmoins, j'ai sorti un titre intéressant, Baby Please, chérie s'il te plaît, car on retrouve le son de guitare qu'on aime chez Dave, avec une bonne mélodie, ce qui ne gâche rien. Donc voici Baby Please.

C'était donc Baby Please par Dave Mason sur Radio Côte FM. Voulant se reprendre, Dave Mason publie Dave Mason, qui est l'album paru en 1974 sur le label CBS Records, une filiale de Columbia Records. Il a été réédité ultérieurement sur CD par le label One Way en 1995. Allmusic lui a donné une critique rétrospective, brève mais positive de l'album, en louant particulièrement les morceaux Show Me Some Affection, Every Woman et surtout All Along the Watchtower, le titre de Bob Dylan mettant en valeur par Jimi Hendrix. Alors il faut savoir que Dave Mason était un ami très proche de Jimi Hendrix dès son arrivée à Londres en 1966. De plus, Jimi Hendrix a entendu pour la première fois la chanson All Along the Watchtower de l'album de Bob Dylan, John Wesley Harding, avec Dave Mason dans l'appartement d'un ami qui possédait justement cet album. Et Jimi Hendrix a décidé d'enregistrer sa propre version aux Olympic Studios. Allons, avec Dave Mason jouant justement de la guitare acoustique à 12 cordes. La chanson a été diffusée sur l'album Electric Lady Land en septembre 1968 et d'ailleurs Dave Mason participe aussi au chœur de la chanson Crosstown Traffic et ce sont deux des immenses titres de Jimi Hendrix bien sûr. Selon l'ingénieur du son régulier de Jimi Hendrix, Eddie Kramer, Jimi a joué un grand nombre de prises le premier jour, criant les changements d'accords à Dave Mason au fil de l'interprétation. Au bout d'un moment, le bassiste Noel Redding a craqué et est parti. Dave Mason a pris alors la relève à la basse. Et même Brian Jones, des Rolling Stones, a joué les divers instruments de percussion sur ce titre. Bob Dylan a été bouleversé en écoutant la version de Jimi Hendrix. On ne sait pas ce qu'il pense de la version suivante de Dave Mason, mais à mon petit niveau, je l'aime bien. Dave Mason a probablement voulu rendre hommage, en forme de clin d'œil, à son ami disparu depuis peu.

C'était All Along the Watchtower, tout le long de la tour de garde, par Dave Mason sur Radio Côte FM. Le dernier album présenté aujourd'hui est Split Coconut, sorti par Dave Mason en octobre 1975. Il a été réédité sur CD sur le label One Way en 1995. Rétrospectivement, AllMusic a qualifié l'album de véritable déception majeure après les premiers albums relativement réussis de Dave Mason pour Columbia, affirmant que les chansons sont à la fois écrites à la hâte et enregistrées également trop vite. On peut ressortir du lot Crying, Waiting, Hoping, qui est une chanson écrite par Buddy Holly. Elle est sortie en 1959 en tant que face B de Peggy Sue Got Married, le fameux tube de Buddy Holly. Les Beatles ont enregistré la chanson en version live en août 1963 pour l'émission de radio Pop Goes the Beatles. L'enregistrement de la BBC met en vedette George Harrison à la au chant principal. Elle présente également le pont instrumental joué par George Harrison qui répète note pour note pont qu'avait assuré le guitariste de Buddy Holly. Alors que la version sur Live at the BBC est la seule version officiellement publiée par les Beatles, ils ont également interprété cette chanson lors de leur audition ratée chez Decca en janvier 1962. J'ai choisi de vous passer Long Lost Friend, le vieil ami perdu, qui est caractéristique du style de Dave Mason, celui qu'on aime, je veux dire, alors que la plupart des titres sont une sorte d'hommage au style balnéaire sous les palmiers et les noix de coco. Je trouve que ça manque d'inspiration. Mais c'est à l'image de la carrière de Dave Mason, trop rarement appliquée et concentrée véritablement sur son métier. Bref, un potentiel tristement gâché. Voici donc Long Lost Friend.

0: C'était donc Long Lost Friend par Dave Mason sur Radio Cotude FM. Dave Mason a commencé sa carrière à 15 ans et formé très vite son premier groupe. Puis il a rejoint les Aliens en 64 où il rencontre son futur grand ami Jim Capaldi, le batteur. Puis il devient un roadie pour le Spencer Davis Group où joue Steve Winwood. Il fait partie de ces Anglais fans de blues et de rhythm and blues comme lui. Avec Steve Winwood, Jim Capaldi et Chris Wood, Dave Mason fonde le légendaire Traffic. Mais il n'y restera pas longtemps. Ses valses et hésitations dénotent son amour pour la musique, mais aussi son aversion pour le Star System. Un peu comme Mick Taylor, qui était l'ami des plus grands, d'Hendrix aux Stones, en passant par les Beatles, Léon Russell, et il a joué sur quantité de grands albums des années 60 et 70. Depuis les années 2000, Dave Mason continue de se produire au sein du Dave Mason Band, mais sans rien lâcher de ses idéaux qui concernent l'éducation musicale des enfants, l'enseignement du yoga et le soutien aux vétérans de guerre aux États-Unis. Quand je vous dis que c'est un type assez original, reste son fabuleux toucher de corde. La semaine prochaine, je vous parlerai d'un autre grand guitariste méconnu, un Américain cette fois, Roy Buchanan. Mais d'ici là, bah, roulez blues.
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